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1: La hausse des prix des carburants a-t-elle freiné les passages à la pompe à essence? Les chiffres pour mars et avril viennent de tomber. Êtes-vous satisfait du travail des différents gouvernements du pays? Réponse dans notre enquête nationale. Raphaël Collignon veut confirmer son exploit. Il joue son troisième tour cet après-midi à Roland-Garros. Bonjour, comment les automobilistes ont-ils encaissé la hausse des prix des carburants depuis la fermeture du détroit d'Ormuz, passage stratégique pour une partie du pétrole mondial? Avons-nous changé nos modes de déplacement en mars et avril? Les dernières données en provenance du Service public fédéral économie, notamment, montrent une situation assez paradoxale, Robin Duculot.
2: Oui, on a rarement vendu autant de carburant chez nous qu'en mars et en avril, lorsque les cours du pétrole atteignaient pourtant des sommets. 945 millions de litres d'essence vendus en mars, c'est presque un record absolu et c'est 60 millions de litres de plus qu'en mars de l'année précédente. Les prix particulièrement élevés n'ont donc absolument pas fait baisser la consommation, c'est même l'inverse, et cela a de quoi surprendre. On pourrait en conclure que les Belges n'ont pas adapté leur comportement face à la crise.
1: On pourrait en conclure, cela veut dire que d'autres chiffres prouvent le contraire?
2: Oui, ceux de la Sofico notamment, le gestionnaire des autoroutes Wallonne, qui montre une baisse du trafic routier depuis février. Une tendance confirmée par les statistiques de Coyote, qui montre aussi une tendance vers des trajets plus courts, une vitesse moins élevée. Et puis selon une enquête Etias, 4 Belges sur 10 affirment avoir adapté leur comportement pour brûler moins d'essence ou de diesel, et ce depuis l'éclatement de la guerre.
1: Alors comment expliquer que les ventes de carburant augmentent brusquement alors qu'au même moment les Belges limitent leur consommation?
2: Eh bien en ce moment les carburants sont en moyenne 10% moins cher chez nous que chez nos voisins français, allemands, néerlandais. Des voisins qui n'hésitent donc pas à passer la frontière en masse pour venir faire le plein chez nous. Cela s'appelle le tourisme du carburant et cela suffit pour expliquer la soudaine hausse des ventes chez nous, selon la Fédération belge des négociants en carburant et combustible.
1: Les explications de Robin Duculot avec Cédric Loriot. Plus de retard au tableau d'affichage et les embarquements ont lieu normalement. Hier, en début de soirée, l'aéroport de Charleroi a été touché par une importante panne d'électricité, de quoi provoquer des lenteurs au comptoir d'enregistrement ou encore au traitement des bagages. Tout devait se faire manuellement. Des retards ont été observés hier soir, mais tous les avions ont pu décoller ou atterrir. Et ce matin, l'aéroport de Charleroi fonctionne normalement. Moment de recueillement hier soir à Buggenhout, 3 jours après l'accident entre un train et un minibus scolaire. Un lâcher de ballon et une veillée silencieuse ont eu lieu dans cette petite ville de Flandre orientale. 4 à 500 personnes étaient présentes pour rendre hommage aux victimes. 2 adultes et 2 enfants sont décédés dans l'accident mardi. Ils étaient tous à bord du minibus scolaire. Les funérailles d'un des enfants auront lieu aujourd'hui. L'enquête sur les circonstances exactes de l'accident, cette enquête est toujours en cours. Comment jugez-vous le travail des différents gouvernements du pays? C'est l'une des questions posées pour l'enquête nationale 2026. Fabien Van Eckhout, de quel niveau de pouvoir les Belges sont-ils le plus satisfaits?
3: C'est l'échelon local, la commune, qui s'en sort le mieux, même si cela dépasse à peine la moyenne de 5 sur 10. Tous les autres niveaux de pouvoir, fédéral, régional, Union européenne même, sont en dessous. Une satisfaction toujours légèrement plus forte parmi les sondés de Flandre, entre 4 et 5 sur 10 en Flandre, là où les sondés wallons sont plus durs, 3,3 sur 10 pour le niveau fédéral, 3,8 pour le gouvernement wallon, 3,4 sur 10 pour l'Europe, 5,1 pour l'échelon local. Même dureté de jugement des sondés bruxellois où les notes stagnent entre 3 et 4. A noter qu'à Bruxelles, c'est par rapport au gouvernement régional que la satisfaction est la plus basse, 3 sur 10, pas forcément étonnant au vu de la très longue période pour former un nouvel exécutif à Bruxelles. En résumé, tous les niveaux de pouvoir peuvent mieux faire.
1: Et cette enquête nationale a été réalisée dans les 3 régions du pays par les universités de Bruxelles et d'Anvers en collaboration avec la VRT, la RTBF et The Standard. Entre le 9 mars et le 5 avril, tous les résultats sont à retrouver sur notre site et application RTBF Actu. Les services de sécurité russes déclarent avoir déjoué un attentat terroriste et ouvrent une enquête. Moscou dit avoir découvert des mines magnétiques sur la coque d'un bateau passé par le port d'Anvers, par chez nous, sur la coque d'un méthanier. Mélanie Joris.
4: Sur les photos relayées par les médias russes, on peut voir un objet noir collé sur une coque rouge, la coque du fameux méthanier. Les enquêteurs russes parlent de mines magnétiques qui auraient été fabriquées dans un pays de l'OTAN. Des mines qui n'auraient pas pu être installées dans ses eaux territoriales, selon la Russie, qui indique que le navire est resté un jour et demi au mouillage dans le port d'Anvers. Consulté, les affaires étrangères belges notent que les images disponibles montrent que le navire a quitté le port d'Anvers sans que ces éléments ne soient visibles. Par ailleurs, l'authenticité des éléments publiés par la Russie ne peut être vérifiée de manière indépendante. Maxime Prévost, le ministre des Affaires étrangères, va même plus loin et estime que le scénario présenté par la Russie n'est pas crédible.
1: En Afghanistan, un accident de camion a fait 18 morts, dont 10 enfants. 29 personnes sont blessées. Leur camion s'est retourné sur la route. Le véhicule transportait des familles afghanes revenant du Pakistan. Les accidents de la route sont fréquents en Afghanistan, en partie à cause du mauvais état des routes, après des décennies de conflits. À cause

0: pourtant mené 2-0. Djokovic s'arrête donc au 3e tour. Mais le tournoi continue. Raphaël Collignon va d'ailleurs tenter de se qualifier pour les 8e de finale cet après-midi. Le Belge, 62e mondial, affrontera l'Italien Matteo Arnaldi, classé au-delà de la 100e place. Le Belge est donc sur papier favori. Surtout, vu sa forme actuelle, il a éliminé le 5e joueur mondial, l'Américain Ben Shelton, au tour précédent. Mais comment aborder le tour suivant après un tel exploit? Le coach de Raphaël Collignon, Steve Darcy, parle d'un match piège aujourd'hui.
1: Ouais, ça va être difficile parce que ça va être un jeu totalement différent, ça va être ultra physique, ça va être très dur. Tout le monde en plus commence à parler, oui, la partie de tableau, Sinner a perdu, mais je crois qu'il faut vraiment pas regarder ça. Je pense que Arnaldi, c'est vraiment un sacré client, il est en super forme pour l'instant, il a gagné plein de gros matchs depuis quelques semaines. Ça va vraiment être un match piège, ça va être un match compliqué, mais je pense que Raph, évidemment, est capable.
0: Steve Darcy, le coach de Raphaël Collignon, au micro de Christine Anquet. Le match de Raphaël Collignon sera à suivre en début d'après-midi sur RTBF typique en télé et sur OVIO. Un rendez-vous aussi pour les supporters de football. C'est la finale de la Ligue des Champions aujourd'hui. Le Paris Saint-Germain conservera-t-il son titre européen? Les Parisiens seront face à Arsenal avec le Belge Leandro Trossard, côté anglais. Coup d'envoi de cette finale à 18h. Mons se réveille, mais certains ont peu dormi. C'est la Ducasse avec des festivités qui se poursuivront tout le week-end, avec notamment ce soir la descente de la chasse de Sainte-Vaudru ou encore la retraite au flambeau. C'est une journée de fête aussi dans le centre de Bruxelles avec la Zinneke Parade dès 15h, ce grand cortège folklorique qui réunit des habitants, des dizaines d'associations et des écoles de différents quartiers bruxellois. Tous composent différentes zinodes et ont imaginé et créé leurs chars et costumes. Le thème de cette année, c'est le rêve. C'est la fin de ces informations. Merci de passer votre matinée avec nous.
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3: Bonjour à tous. En ce samedi matin, quelques pluies peuvent encore passer par le nord et le centre du pays. Ensuite, c'est finalement un assez beau temps, un temps ensoleillé qui nous est annoncé pour la journée. Il fera encore chaud et lourd, des maxima de 29 degrés. Fin d'après-midi, début de soirée, là ça se complique progressivement. Davantage d'instabilité, quelques averses possibles. Demain dimanche, c'est un début de journée assez similaire finalement à ce samedi. Puis ensuite, un ciel assez variable, quelques pluies encore possibles. Le point important, c'est qu'il fera plus respirable. Les maxima seront de 24 degrés pour la semaine à venir. Temps assez variable avec de belles éclaircies, mais aussi pas mal de précipitations.
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6: Bonjour et bienvenue dans cette nouvelle émission, une émission réalisée ce matin par Valentine Gourdange, une émission que nous ouvrons tout en douceur avec une romance sans parole de Félix Mendelssohn.

Le quintet Tafanel dans le premier mouvement du quintet avant en sol mineur de Franz Danzy. Danzy qui a rencontré Mozart dans ses jeunes années, une rencontre déterminante qui l'influencera toute sa vie. De Mozart, on écoute un extrait de son 20e quatuor à cordes, le quatuor Hofmeister.

0: Le premier mouvement du quatuor à cordes Hofmeister de Mozart par le quatuor Belchea. Le quatuor Belchea qui sera en concert à Flagey mardi prochain, le 2 juin, en compagnie de l'altiste Tabea Zimmermann, avec au programme deux quintettes à cordes, le quatrième de Mozart et le premier de Brahms.
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Un extrait de La suite en la de Jean-Philippe Rameau. C'était Natacha Koudritskaya. Sonny Rollins nous a quittés cette semaine. Il avait 95 ans. Le saxophoniste a marqué à jamais le monde du jazz. Nous l'écoutons ce matin dans le standard The Night Has a Thousand Eyes, un enregistrement que l'on retrouve sur son album What's New, un album publié en 1962.

À la guitare, Jim Hall, Bob Crenshaw à la contrebasse, Ben Reilly aux percussions et Sonny Rollins au saxophone ténor. La dernière soirée de finale du concours Reine-Elisabeth, c'est ce soir à suivre sur notre antenne, mais aussi en télévision sur La 3 et sur OVIO. Nous connaîtrons en fin de soirée les lauréats de cette édition 2026. Ce matin, je vous propose de remonter un tout petit peu dans le temps pour écouter un enregistrement de la finale du concours 2021. Cette année-là, le piano était à l'honneur et c'est Jonathan Fournel qui remporta le premier prix. Au programme de sa prestation en finale, il y avait le deuxième concerto pour piano et orchestre de Johannes Brahms.

Le deuxième mouvement du deuxième concerto de Brahms, c'était Jonathan Fournel au piano avec l'Orchestre National de Belgique, sous la direction de Hugh Wolf, enregistré lors de la finale du concours Anne-Elisabeth en 2021. Notre Orchestre National de Belgique, le voici encore, cette fois-ci dans une danse symphonique de Rachmaninoff.

0: Un extrait de la deuxième danse symphonique de Rachmaninov, c'était l'Orchestre National de Belgique sous la direction d'Andrei Boreko. Et c'est l'heure de s'informer sur Musique 3.
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2: On consomme plus de carburant en Belgique ces dernières semaines, malgré la hausse des prix, malgré la diminution des kilomètres parcourus au volant. Un paradoxe qui a une explication. De plus en plus de coachs aident les sportifs amateurs et ça se voit dans les écoles, deux fois plus d'étudiants en 10 ans. La mort d'Edgar Morin, le philosophe français, était l'un des grands penseurs des dernières décennies. Il avait 104 ans. Raphaël Collignon poursuit son rêve parisien et joue son troisième tour tout à l'heure à Roland-Garros. Il compte bien s'inspirer de son idole, Rafa Nadal. Bonjour, nous avons consommé 100 millions de litres de carburant en plus ces dernières semaines depuis le début de la guerre en Iran, malgré la hausse des prix de l'essence, du diesel. D'après les dernières données du Service public fédéral économie, les volumes de consommation n'ont pas diminué en mars et en avril. Au contraire, Cédric Loriot nous explique ce paradoxe.
3: 945 millions de litres de carburant consommés au mois de mars en Belgique, 931 millions en avril, c'est paradoxalement 100 millions de plus qu'en février, quand les prix étaient pourtant bien plus bas. Pour certains, la hausse des prix n'a rien changé.
4: Je ne fais pas beaucoup de kilomètres, donc je n'ai rien changé dans mes habitudes.
5: J'essaye, mais c'est pas évident. On doit rouler quand même.
3: Vous n'avez pas réduit vos déplacements ?
6: Avec mon boulot, je peux pas. J'ai tellement de routes à faire que c'est impossible en fait.
3: Pourtant, une baisse du trafic routier a bien été constatée ces derniers mois chez nous. Vincent Hortz, le porte-parole de Bravco, la Fédération belge des négociants en carburant.
7: La Sofico, le gestionnaire du réseau routier wallon par exemple, a constaté une diminution de près de 11% du nombre de kilomètres parcourus. Entre février, donc avant le début du conflit au Moyen-Orient, et mars, après le début du conflit.
3: Moins de trafic, mais plus de carburant vendu, ça peut s'expliquer.
7: Comme dans le phénomène dit du tourisme de carburant, à savoir la multitude d'automobilistes allemands, français, néerlandais, qui sont venus faire le plein chez nous, qui viennent toujours faire le plein dans nos stations frontalières, puisque les carburants, ils sont moins chers.
3: Un litre d'essence 95, par exemple, coûte en moyenne entre 10 et 50 centimes moins cher en Belgique qu'en Allemagne, en France ou aux Pays-Bas.
2: Comment jugez-vous le travail des différents gouvernements ? C'est l'une des questions posées par l'enquête nationale réalisée par la RTBF et la VRT. C'est l'échelon local, la commune qui s'en sort le mieux. Mais le bulletin n'est pas brillant pour autant, 5 sur 10 à peine. Les Bruxellois sont les plus sévères avec leur gouvernement, à peine 3 sur 10. Tous les résultats à lire sur le site RTBF Actu. On chausse les baskets ce matin et on emboîte le pas d'un coach sportif, une profession de plus en plus dans l'air du temps. La preuve avec tous ces joggeurs qui participeront demain aux 20 km de Bruxelles. Sacré défi, relevé parfois grâce à l'aide d'un coach. Perrine Hubinon a suivi une séance d'exercice.
8: Sous presque 30 degrés, Manon termine sa longue préparation aux 20 km de Bruxelles. C'est la deuxième fois qu'elle l'est fait et cette année, elle a pris une coach.
9: Pour éviter justement des blessures, savoir quoi faire en temps et en heure, me dire ok, tel jour, je dois faire telle séance.
8: Chaque semaine, elle est suivie par Eva.
10: 20 minutes d'échauffement.
8: Pour l'instant, la coach en herbe accompagne 4 personnes chaque semaine, mais elle s'attend à voir sa clientèle augmenter dès la fin de ses études.
10: Parce qu'il y a plus en plus de personnes qui essayent de se mettre des défis, qui ont déjà réalisé dans le passé des courses et qui maintenant ont un nouveau objectif de faire un temps.
8: Résultat, il y a de plus en plus de coachs. En presque 10 ans, le nombre d'inscriptions en bachelier a plus que doublé. En Fédération Wallonie-Bruxelles, ils étaient 242 en 2017 et sont aujourd'hui 588.
10: 1, 2, 3, des pauses.
8: Pour Catherine Lallemand, enseignante en coaching sportif, c'est évidemment une bonne chose. Mais la profession n'est pas protégée, ce qui a tendance à l'inquiéter.
10: Un bachelier, c'est 3 ans d'études. Donc nos étudiants sortent de là avec un bagage scientifique, pratique et technique vraiment solide. Contrairement à peut-être un coach qui a suivi 6 mois de formation, où ce bagage est un peu plus léger.
8: La course à pied connaît un succès croissant et les 20 km de Bruxelles ne font que le confirmer.
2: Reportage de Perrine Hubinon avec Arnaud Rubens. 50 000 coureurs sont attendus demain à Bruxelles pour les 20 km. On l'appelait le géant de la pensée. Le sociologue et philosophe français Edgar Morin est décédé. Il avait 104 ans, résistant pendant la Deuxième Guerre mondiale, homme engagé à gauche. Il a publié une quarantaine d'ouvrages. Sa pensée dépassait la logique classique. Il laissait la place aux contradictions. Ordre, désordre, vie et mort, une pensée complexe où tout est lié finalement.
11: Vivre de mort, mourir de vie. Non pas dans le sens où nous nous usons comme un moteur de voiture, puisque nous passons notre temps à rajeunir. Chaque, par exemple, battement de notre cœur, en quelque sorte, envoie le sang se détoxifier dans nos poumons et en quelque sorte nettoyer toutes nos cellules. Et finalement, et c'est là où arrive la beauté de la phrase d'Héraclite, ça finit par être tuant de rajeunir. Et on meurt à force de rajeunir. Donc voici une phrase qui est très importante. Pourquoi ? Parce que la mort et la vie, ils sont deux idées absolument antagonistes. Mais ces deux idées absolument antagonistes, elles sont en même temps absolument complémentaires. C'est-à-dire que s'il n'y avait pas cette mort, nous ne vivrions pas.
2: Et c'est aussi Edgar Morin qui avait inventé le terme « génération yéyé » au début des années 60. Patrick Bruel ne chantera pas cet été en festival. Il annule ses concerts jusqu'à l'automne dans un souci d'apaisement et de responsabilité, selon sa société de production. Patrick Bruel visé par plusieurs plaintes de femmes qu'il accuse de viol et d'agression sexuelle. Pierre Béton dirige le festival des Grandes Marées en Normandie. Et pour lui, ce pas de côté de Patrick Bruel, c'est finalement un soulagement.
12: Première action de toute l'équipe, c'est un grand soulagement. Ça fait pour nous des semaines qu'on est persuadé qu'on arriverait à cette conclusion. On a échangé longuement avec la production, avec Patrick Borel également, et on est arrivé à cette meilleure solution pour tout le monde, que lui-même prenne ses responsabilités et annule sa tournée. C'était plus une pression, c'était juste un sujet évident. C'est-à-dire qu'on ne peut pas, nous, au festival, on accueille 28 artistes durant l'édition, on n'est plus dans les conditions et les règles d'un festival. C'est-à-dire que c'est la fête, c'est un rendez-vous entre un artiste et son public. Vous voyez, le contrat était rompu, le contrat technique et moral, vous voyez.
2: Interview de nos confrères de Radio France, Patrick Bruel devait chanter fin juin dans un festival à Bastogne. Le rêve parisien de Raphaël Collignon va-t-il continuer ? Le Liégeois jouera tout à l'heure son troisième tour face à l'Italien Matteo Arnaldi, 104e joueur mondial. À 24 ans, c'est le tout premier Roland-Garros de Raphaël.

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3: J'adorais mon petit Bordeaux avec ma petite raquette et c'était vraiment le joueur qui m'inspirait. Et c'est dommage qu'il ait arrêté juste quand je suis arrivé dans les 100, parce que j'aurais pu le croiser sur certains tournois. Mais voilà, c'est comme ça. Mais en tout cas, oui, j'étais vraiment une grande source d'inspiration.
4: Match à voir tout à l'heure sur Tipeee en télé et sur Ovio. On rappelle aussi cette élimination surprise de Novak Djokovic, l'homme aux 24 grands chelems, éliminé en 5-7 hier par un jeune Brésilien. On l'appelle la coupe aux grandes oreilles et deux clubs se la disputeront ce soir en finale de la Ligue des champions de football. Le Paris Saint-Germain face aux Anglais d'Arsenal avec le Belge Leandro Trossard. L'attaquant parisien Ousmane Dembélé espère remporter un deuxième titre européen d'affilée.
5: On a eu ce premier titre qui nous a fait vraiment du bien. On était tous contents. On a un groupe jeune qui a vraiment beaucoup d'ambition. On ne veut pas s'arrêter là, gagner. C'est important. On sait que ça peut être vraiment quelque chose d'historique. Mais comme je l'ai dit, on va rester concentré. On sait qu'on a une bonne équipe en face. Donc on va tout faire pour pouvoir emporter ce trophée-là qui est important pour le club.
4: Coup d'envoi de cette finale à 18h. Elle se joue à Budapest, en Hongrie. Voilà pour l'info. Belle matinée avec nous.
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7: Bonjour à tous. En ce samedi matin, quelques pluies peuvent encore passer par le nord et le centre du pays. Ensuite, c'est finalement un assez beau temps, un temps ensoleillé qui nous est annoncé pour la journée. Il fera encore chaud et lourd, des maxima de 29 degrés. Fin d'après-midi, début de soirée, là ça se complique progressivement. Davantage d'instabilité, quelques averses possibles. Demain dimanche, c'est un début de journée assez similaire finalement à ce samedi. Puis ensuite, un ciel assez variable, quelques pluies encore possibles. Le point important, c'est qu'il fera plus respirable. Les maxima seront de 24 degrés pour la semaine à venir. Temps assez variable avec de belles éclaircies, mais aussi pas mal de précipitations.
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14: Merci d'être à l'écoute de la matinale du samedi, les premiers mouvements. Je suis en compagnie de Valentine Gourdange, qui est à la réalisation. Nous poursuivons cette émission avec une musique folklorique britannique, écrite au début du XXe siècle par Percy Grainger. Elle a pour titre Molly on the Shore, Molly sur le rivage. Molly, c'était le nom de sa mère.

Molly on the Shore de Percy Gringer, c'était le Bridge String Quartet. Autre pièce de Percy Gringer pour piano, cette fois Knight and Shepherd's Daughter, le chevalier et la fille du berger.

Gloria in excelsis, la grande doxologie extrait des Vêpres de Rachmaninov. C'était l'ensemble La Tempête sous la direction de Simon-Pierre Bestion. Et ces prochaines minutes sur notre antenne, je vous propose un dialogue entre trois vents et quatre cordes, une œuvre de jeunesse de Beethoven, son Septuor opus 20, une clarinette, un cor et un basson pour les vents, un violon, un alto, un violoncelle et une contrebasse pour les cordes.

0: Un extrait du Septuor en mi bémol majeur de Beethoven, c'était l'ensemble Nash.
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0: Et je vous le disais en début d'émission, l'altiste allemande Tabea Zimmermann sera tout bientôt en concert chez nous, mardi prochain le 2 juin à Flaget à Bruxelles. Elle interprétera des quintettes de Mozart et de Brahms aux côtés du quatuor Belchea. C'est avec le pianiste Kirill Gerstein que nous l'écoutons ce matin dans un extrait de la célèbre sonate Arpeggione de Schubert.

Un extrait de la sonate Arpeggione de Schubert, c'était Tabea Zimmermann à l'alto et Kirill Gerstein au piano. Le Danish String Quartet était en concert à Namur jeudi dernier au Namur Concert Hall. Nous écoutons ces musiciens scandinaves dans un extrait de leur album Kill Road, publié chez ECM.

Un extrait du dernier album du contrebassiste Avishai Cohen, Eternal Child, un disque qui vient de paraître chez Naïve. À côté d'Avishai Cohen, il y avait Itai Simovic au piano et Eviatar Slivnik aux percussions, et bien sûr Avishai Cohen à la contrebasse. 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Juste avant, sur notre antenne à 19h dans la note belge, Axel Thierry propose une rencontre avec le clarinettiste Ronald Van Spandonk et c'est en sa compagnie que nous allons tout doucement refermer cette émission.

0: Ronald Van Span donc et le Scampa Quartet dans un extrait du quintet en la majeure de Mozart pour refermer ses premiers mouvements ce matin. Merci pour votre écoute et pour suivre sur Musique 3 Pierre Solo et sa pile de nouveautés discographiques. Je vous souhaite une excellente matinée, un excellent week-end.
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0: Bonjour à toutes et à tous, très heureux de vous retrouver pour Ça vient de sortir, votre émission d'actualité discographique. Oui, oui, les disques ne cessent de paraître et notre émission se propose d'enfiler comme des perles toutes ces trouvailles musiciennes hebdomadaires. Nous commencerons ce matin par l'intégrale des symphonies de Bohuslav Martinou, proposée par le chef Jakub Rusa et l'orchestre de Bamberg. Ensuite, cap au piano, celui du coréen Yekwon Sun Woo, qui se lance dans un disque consacré à la musique de Franz Liszt, mais Franz Liszt qui chante, ou en tout cas qui se préoccupe de chant et pas seulement de pyrotechnie, même s'il y aura quand même un peu de pyrotechnie parce que les feux d'artifice au piano, c'est chouette. À l'approche de 11h, nous évoquerons le disque tout joyeusement américain, très comédie musicale de la soprano et chef d'orchestre Barbara Hannigan. Alors joyeusement, mais quand même avec un fond plus politique, on en reparlera. Et alors à 11h, nous retrouverons la séquence Ça vient de la cave, qui nous replongera dans les années 1960. Ensuite, en deuxième heure d'émission, le dernier album de la flûtiste Juliette Hurel, en compagnie de la harpiste Isabelle Moretti, mais aussi le dernier album du claveciniste Justin Taylor, qui se penche sur le répertoire concertant pour le clavecin au XXe siècle. Et nous terminerons par le disque audacieux, oui, vraiment, quand même, de l'Amsterdam Piano Trio, qui aligne le trio à clavier de Tchaïkovski et un arrangement de la Nuit transfigurée d'Arnold Schoenberg. Grand Dieu, tout ceci s'annonce bien gourmand.
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0: Et donc, nous ouvrons les débats avec cette intégrale des six symphonies de Bohuslav Martinou qui paraît chez Deutsche Grammophon, une intégrale proposée par le chef d'orchestre Jakub Rusa et l'orchestre symphonique de Bamberg. C'est vraiment un très beau disque, l'un des grands orchestres d'Allemagne, l'un des grands chefs d'orchestre de notre temps, hein, Jakub Rusa, chef d'orchestre tchèque, et cette musique du tchèque Bohuslav Martinou qui est un mélange, mélange étonnant. C'est à la fois... une musique dans la droite lignée de Smetana, Dvorak ou Leos Janáček, hein, a valorisé un patrimoine alors, de Bohème puis de Tchécoslovaquie. Mais c'est aussi un compositeur, Bohuslav Martinou, qui est très lié à la musique française. Sa musique est influencée par Ravel, Debussy, alors certainement aussi par Albert Roussel, pour ceux qui connaissent sa musique. Bohuslav Martinou va fuir ensuite aux États-Unis pendant la Seconde Guerre mondiale. Il est l'auteur de près de 400 œuvres, ce qui est quand même vraiment énorme. Et parmi celles-ci, ses six symphonies, principalement écrites aux États-Unis pour des orchestres américains. C'est donc une musique qui ne ressemble à aucune autre, et je vous propose de plonger dans sa sixième symphonie pour vous en rendre compte.

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Yacoub Rouzat, à la tête des Bamberger Symphoniker dans ses fantaisies symphoniques, en tout cas le premier mouvement de cette sixième symphonie de Bohuslav Martinů. C'est un extrait de cette intégrale des symphonies du compositeur tchèque, intégrale qui paraît chez Deutsche Grammophon. On peut rappeler que cette musique de Martinů fait partie de l'expérience et du savoir-faire de ces musiciens de Bamberg. Historiquement, ils l'ont souvent joué, cette musique de Martinů. L'orchestre de Bamberg qui avait d'ailleurs déjà enregistré une intégrale de ses symphonies, c'était à la fin des années 1980 avec Némé Yervi à la direction. Et comme il n'y a quand même pas 100 000 intégrales des symphonies de Martinů, on peut dire qu'ils en sont des spécialistes.

Calliste. Cette nouvelle intégrale, dirigée par Jacob Rouza, est d'une fluidité réjouissante. C'est une musique, on le redécouvre, musique riche, multiple, à la fois traditionnelle et cosmopolite, une œuvre dans laquelle il faut plonger goulûment. D'ailleurs, on va le faire. Voici maintenant le troisième mouvement, qui est en fait le mouvement final de sa cinquième symphonie.

La fin de cette cinquième symphonie de Bohuslav Martinu, les Bamberger Symphoniker sous la direction de Jakub Ruza, qui ont donc proposé cette intégrale qui vient de paraître pour Deutsche Grammophon, intégrale des six symphonies du compositeur tchèque. On passe maintenant à autre chose, un autre disque qui paraît lui pour le label Decca et qui met en jeu le pianiste coréen Yekwon Sun-woo. C'est un disque tout consacré à la musique de Franz Liszt et qui s'intéresse particulièrement à Franz Liszt lorsqu'il se fait chanteur ou du moins transcripteur du chant, c'est-à-dire que l'on retrouve sur l'album une série de mélodies arrangées pour piano seul par Liszt, comme des leaders de Schubert, Mendelssohn, Schumann aussi, mais aussi son célèbre rêve d'amour, Liebestraum, qu'on écoute sans attendre.

Ce troisième nocturne Liebesstraum parmi les rêves d'amour de Franz Liszt, sous les doigts de Yekwon Soon-woo, le pianiste Yekwon Soon-woo. C'est un extrait de son dernier disque, hein, au pianiste coréen, disque consacré à la musique de Franz Liszt, à toute une série de leaders transcrits par le compositeur hongrois. Mais en fait, plus que ça, puisque le disque se termine par deux efforts virtuoses de pavé pianistique célèbre, la première Mephistovals et la deuxième Rhapsodie hongroise, celle que l'on retrouve dans tellement de dessins animés. Alors, nous, on va écouter la Mephistovals, qui a aussi un argument littéraire, hein, puisqu'elle est inspirée par le Faust de l'écrivain autrichien Nikolaus Leno, qui avait quand même son petit succès au 19e siècle. Et en exergue de la partition, Liszt a repris un extrait du texte de Leno que je vous lis. Dans une auberge villageoise, un banquet de mariage a lieu avec musique, danse et libation. Méphistophélès, passant devant avec Faust, pousse celui-ci à participer aux festivités. Le diable attrape un violon des mains d'un violoneux endormi et en tire une étrange mélodie séduisante et envoûtante. Amoureux, Faust tourbillonne dans la salle au bras d'une belle et plutôt gironde villageoise dans une danse effrénée. S'abandonnant l'un et l'autre, ils valsent jusque dans la forêt. Le son du violon devient de plus en plus ténu, un rossignol entonnant une chanson emplie d'amour. »

La première des Mephisto Vals de Franz Liszt sous les doigts de Yekwon Soon-woo, le pianiste coréen qui propose ce disque tout consacré à la musique de Liszt chez Decca. On va rallier 11 heures avec un autre disque qui vient de paraître, celui-ci pour le label Alpha. Il s'intitule An American Dream, point d'interrogation. Un rêve américain, point d'interrogation. Il est mené par la soprano Barbara Hennigan qui chante et dirige l'orchestre symphonique de Göteborg dans un programme qui s'interroge sur ce que l'on appelle ce rêve américain, ce rêve d'un pays où tout serait possible, les États-Unis, mais aussi un pays où aujourd'hui les différences sont stigmatisées et de plus en plus un pays qui se referme sur lui-même et un président narcissique et brutal, comme le dit Barbara Hannigan elle-même dans le livret du disque. Ce programme est donc une forme d'hommage aux immigrés et à leurs enfants qui ont fait les États-Unis, qu'on le veuille ou non. On y retrouve les musiques de Gershwin, Aaron Copland et Richard Rodgers. Et je vous propose d'écouter la valse, extraite de la comédie musicale Carousel. C'est une musique de Richard Rodgers, écrite en 1945.

Cette valse de la comédie musicale Carousel, musique de Richard Rogert, l'orchestre symphonique de Göteborg sous la direction de Barbara Hannigan. Un extrait de ce disque, An American Dream, rêve américain, point d'interrogation. Disque hommage à ce qui a fait les États-Unis et sa culture, c'est-à-dire le métissage et la curiosité de l'autre, bien au-delà des murs et de la ségrégation qui mine aujourd'hui le grand État américain. Outre les musiques de Gershwin, Copland ou Richard Rogers, l'album s'achève par une suite, At the Fair, enregistré en première mondiale, donc c'est trois pièces et deux numéros vocaux, arrangés par le compositeur Billy Barnes et Barbara Hannigan elle-même. Et cette suite, elle s'ouvre avec Have I Stayed Too Long at the Fair? Est-ce que je suis resté trop longtemps à la fête? L'histoire de quelqu'un qui, enclin à la mélancolie, se remémore sa vie passée alors que tout semble se déliter. La chanson nous laisse avec un questionnement sur nos choix de vie. Avons-nous choisi les bonnes personnes, amis, amants? Avons-nous embrassé la bonne carrière? Avons-nous été trop sérieux ou bien nous sommes-nous trop laissés aller à faire la noce? Si nous pouvions remonter le temps et tout recommencer, aurions-nous fait les choses différemment?

0: La voix de Barbara Hannigan qui dirige également l'orchestre symphonique de Göteborg dans cette mélodie « Have I stayed too long at the fair ?» C'est un extrait de cette suite orchestrale hein, arrangée par Barbara Hannigan et Billy Barnes qui referme ce disque qui vient de paraître « An American Dream », un rêve américain, point d'interrogation, qui paraît chez Alpha. Il est l'heure maintenant, comme chaque samedi, de retrouver les profondeurs de notre service public.
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0: Ça vient de la cave, votre séquence minière qui se propose à la lampe frontale d'explorer les caves de la RTBF à la recherche d'un disque vinyle suffisamment oublié pour lui redonner vie. Bon, le disque que je vous propose n'est pas oublié, mais pourrait être rappelé plus souvent. Il s'agit d'un enregistrement de la suite Opus 80 d'après Péléas et Mélisande, musique de Gabriel Fauré, un enregistrement réalisé le 24 février 1961 au Victoria Hall de Genève par l'orchestre de la Suisse romande et son chef au long cours, Ernest Ansermet. On y trouve aussi sur ce disque les masques et bergamasques de Fauré et la petite suite de Debussy. Mais ce que je vous propose, c'est un tube délicieusement servi par tous ces musiciens, la Sicilienne, extraite de Péléas et Mélisande, on l'écoute.

0: Célèbre sicilienne extraite de Péléas et Mélisande de Gabriel Fauré, l'orchestre de la Suisse romande et Ernest Ansermet, lors de ce concert, a enregistré le 24 février 1961 au Victoria Hall de Genève.
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0: Sur Musique 3, oui, et on ne va pas quitter la harpe qui faisait le sel suave de ce disque vinyle que nous venons d'écouter, puisque nous plongeons maintenant dans un disque qui vient de paraître pour Harmonia Mundi. L'album s'intitule Élégance, musique française pour flûte et harpe. Il est mené par la flûtiste Juliette Hurel et la harpiste Isabelle Moretti. On y trouve la sicilienne de Fauré, qu'on vient d'entendre, mais aussi les musiques de Claude Debussy, Maurice Ravel, Fauré donc, mais aussi Reynaldo Hahn, Clémence de Grandval ou cette délicieuse suite en duo de Jean Krah.

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Un extrait de cette suite en duo pour flûte et harpe de Jean Cras, Juliette Hurel à la flûte, Isabelle Moretti à la harpe. Un extrait de ce disque tout fraîchement paru pour Harmonia Mundi. L'album s'appelle Élégance et il porte bien son nom, tant il est question de grâce et d'esprit raffiné, comme la musique française a pu tant nous en offrir. Plutôt que d'écouter la suite Bergamasque ou alors ce petit extrait de Carmen qu'on retrouve aussi sur ce disque, je vous propose une œuvre plus rare, mais non moins délicieuse, cette valse mélancolique de Clémence de Grandval. C'est une œuvre de 1891, alors plus ou moins oubliée, Clémence de Grandval, dont le talent avait été souligné à l'époque par Camille Saint-Saëns. Bon, comme un homme de la fin du 19e siècle pouvait signifier le talent d'une compositrice, hein. Il disait donc à propos des mélodies de Clémence de Grandval que celle-ci aurait été certainement plus célèbre si leur auteur n'avait pas le tort irrémédiable auprès de bien des gens d'être une femme. À la lumière de cet oubli sexiste, on lui rend donc l'hommage qu'elle mérite en écoutant sa délicieuse musique.

Cette valse mélancolique pour flûte et harpe de Clémence de Grandval, à la flûte Julie Turel, à la harpe Isabelle Moretti, sur ce disque qui vient de paraître. Élégance, c'est le titre de ce disque. Musique française pour flûte et harpe, et ça paraît chez Harmonia Mundi. On passe à autre chose, mais c'est encore largement de la musique française, sur le dernier album du claveciniste Justin Taylor, album consacré au clavecin, bien sûr, mais au clavecin au XXe siècle, parce que non, le clavecin n'est pas qu'un instrument d'il y a fort fort longtemps. Des compositeurs du XXe siècle ont écrit pour cet instrument, et pas des moindres. Manuel de Falla, Francis Poulenc, Henryk Gorecki ou encore Jean Français, dont on écoute cette toccata.

cette toccata extraite de ce concerto pour clavecin et ensemble instrumental de Jean Français au clavecin Justin Taylor. Et alors pour l'accompagner, le quatuor Zaïd, Philippe Bernold à la flûte et puis une série d'autres musiciens. C'est un extrait de cet album qui paraît chez Alpha, consacré au répertoire concertant pour clavecin au XXe siècle. Alors c'est vrai qu'on a tendance à penser que le clavecin n'appartient qu'à la période baroque et qu'il disparaît avec la Révolution française. Bon, on ne peut pas dire qu'on s'en occupe beaucoup au XIXe siècle du clavecin, mais par contre, au XXe siècle, on retrouve ces épices avec beaucoup de joie compositionnelle, ce qui poussera notamment Manuel de Falla et Francis Poulenc à cuisiner des concertos pour clavecin. C'est aussi lié à l'influence d'une figure majeure de cet instrument à cette époque, c'est la claveciniste Wanda Landowska qui va, au XXe siècle, ressortir, ressusciter tellement de partitions anciennes et puis susciter de nouvelles créations, comme ce concert champêtre de Francis Poulenc dont on écoute le premier mouvement.

Le premier mouvement du concert champêtre pour clavecin et orchestre, musique de Francis Poulenc au clavecin Justin Taylor, l'Orchestre National de Lille, est placé sous la direction de Chloé Dufresne. Ça fait partie de ce disque consacré au clavecin au XXe siècle, un disque qui vient de paraître chez Alpha. Et nous en arrivons au dernier disque de la matinée, un premier album pour l'Amsterdam Piano Trio qui paraît pour le label Hyperion, et c'est une très grande réussite même. Un programme audacieux qui associe une transcription de La Nuit Transfigurée d'Arnold Schoenberg et le très très large trio en la mineur de Piotr Ilitch et Tchaïkovski. On va commencer par Schoenberg parce que cette Nuit Transfigurée est indiscutablement la plus belle musique du monde. En voici un extrait.

Cet extrait de La Nuit transfigurée d'Arnold Schoenberg dans une version pour trio à clavier sur le disque de l'Amsterdam Piano Trio. C'est un extrait donc de cet album qui paraît chez Hyperion, là maintenant. L'Amsterdam Piano Trio qui propose un disque référence vraiment, mais alors surtout un premier album qui est audacieux, c'est une véritable réussite instrumentale. D'ailleurs, on va citer les instrumentistes de ce trio. Andrei Gugnin au piano, Anna Lipkin-Mazor au violon et Dmitri Prokofiev au violoncelle. Avec des patronymes comme cela, on pouvait se réjouir et s'autoriser la curiosité de les entendre dans le trio de Piotr Ilitch Tchaïkovski, et c'est exactement ce que nous allons faire.

Ce très très large premier mouvement du trio en la mineur de Piotr Ilitch Tchaïkovski sur le premier disque, qui est aussi le dernier qui vient de paraître, de l'Amsterdam Piano Trio. Ce disque paraît chez Hyperion. Outre le trio de Tchaïkovski, on y retrouve une transcription de La Nuit Transfigurée d'Arnold Schoenberg. Voilà, ça vient de sortir, c'est terminé. On se retrouve samedi prochain à 10h. Dans quelques secondes, Pascal Seyss vous accueille dans sa couleur des idées. Moi, je vous retrouve ce soir pour le concours Reine-Elisabeth, en tout cas sur la 3 et sur RTBF Ovio, mais je vous retrouve en radio demain pour la table d'écoute après le journal de 17h. Nous écouterons, et même plusieurs fois, la 4e symphonie de Jean Sibelius. Allez, je file aux Beaux-Arts pour cette dernière grande soirée du concours de violoncelle. À tout à l'heure.

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3: Madame, monsieur, bonjour, soyez les bienvenus dans La couleur des idées. Et si l'on pariait sur la joie sur Musique 3? Et mieux que cela, et si nous tentions que la joie demeure? C'est la proposition de l'écrivain et académicien Prix Goncourt en 1988 avec l'exposition coloniale. Souvenez-vous, docteur d'État en économie de la finance, plume de François Mitterrand, Éric Orsenna, qui vous propose une promenade avec Jean-Sébastien Bach. Que la joie demeure, vivre avec Bach, est le titre d'un livre qu'Éric Orsenna a coécrit avec la pianiste Claire-Marie Le Guay. C'est un livre qui se lit donc comme une partition à quatre mains. Le sujet, l'amour de la musique et celle de Jean-Sébastien Bach en particulier. Et puis alors aussi une certaine philosophie de la joie qui convoque Deleuze et Jean Kélévitch, Kate Jarrett et Dieu lui-même. Bonjour Éric Orsenna.
4: Bonjour, bonjour Bruxelles, bonjour la Belgique. Quel bonheur de revenir chez moi.
3: Eh bien, c'est un bonheur et un honneur pour nous de vous accueillir chez nous. Vous aimez raconter des vies, Éric Orsenna, celle de La Fontaine, celle de Beethoven, de Pasteur, de Beaumarchais, celle de Madame Ba aussi, qui est, elle, une vie de fiction. Vous êtes passionné de voyages, de jardins, de traversées en mer, de géographie, de mots et de grammaire. Le pouvoir de nommer le monde a fait l'objet jadis de deux contes pédagogiques célèbres. La grammaire est une chanson. Sont douces, les chevaliers du subjonctif et votre livre consacré à Bach. Il commence par un souvenir d'enfance, Éric Orsenna, que je vous propose, si vous le voulez bien, de commenter en deux temps, parce que les deux événements sont liés. Premier moment, vous vous ennuyez dans une église que fréquentent vos parents et vous précisez que vous vous évanouissez. Alors pourquoi commencer par cet événement fondateur que représentait l'église au fond dans votre éducation et qui permet d'expliquer aussi votre relation à la musique de Bach?
4: Ben, écoutez, l'église, c'était un endroit où on racontait des histoires, mais des histoires que je ne comprenais pas puisque je ne parlais pas encore latin. J'ai fait des progrès après et j'étais assez bon en latin, mais je ne comprenais rien. Alors, quand on ne comprend pas une histoire, on s'ennuie. Et quand je m'ennuie, je m'évanouis. Alors, on a consulté beaucoup de médecins qui ont dit « il est peut-être allergique à l'encens ». Donc, c'était un très très bon moyen pour moi d'aller beaucoup moins à la messe qu'auraient voulu mes parents et mes grands-parents, qui étaient extrêmement bigot. Et donc, et puis une fois, j'étais à Quimper, où il était une partie de ma famille, dans la cathédrale de Quimper, et j'entends derrière moi une sorte de vague de notes. Et brutalement, je m'émerveille et je suis pris d'une émotion. Alors, ma mère dit, oh là là, ça y est, ça le reprend, il va s'évanouir. Pas du tout. C'est le bonheur qui arrive. Et je me dis, mais qu'est-ce qui se passe? Je me retourne, je vois les grandes orgues, et j'entends la cantate 147 de Bach. Je l'ai su après, bien sûr, qui s'appelle « Jésus, que ma joie demeure ». Et là, ma vie a changé. C'était un rendez-vous que j'honorerais bien, bien, bien plus tard, mais qui n'avait jamais quitté le fond de ce qu'on peut appeler l'âme.
3: Alors, vous avez 7 ans, vous êtes ce dimanche de Pentecôte, en l'église Saint-Corentin de Quimper. Est-ce que c'est le moment pour vous décisif de la rencontre avec Bach en particulier, la musique en général, ou comment ça s'est passé après ce choc esthétique, émotionnel en fait?
4: Alors c'est la musique, mais incarnée par Bach, et puis quelque chose de très étrange, c'est-à-dire qu'est-ce que c'est que cette structure, ce langage, qui n'est pas le langage des mots, qui est à la fois extraordinairement ordonné et sur lequel peut se développer la liberté. Et ça, je pense que sans le comprendre, bien sûr, à 7 ans, mais j'avais ce sentiment qu'il y avait une sorte de mystère de la vie avec ces deux dimensions, l'ordre et la liberté. Et c'est drôle parce que c'est absolument concomitant au moment où j'ai commencé à écrire. écrire, puisque dans ma famille, tout le monde me racontait des histoires. C'est-à-dire maman qui était monarchiste, donc des rois, des reines, mon père qui était marin, officier de réserve dans l'aéronaval, donc c'était des sous-marins et des porte-avions. Mon grand-père était d'origine cubaine, ma grand-mère était lyonnaise, donc c'était des affaires de nourriture, de gastronomie. Et puis à 7-8 ans, ils m'ont dit on n'a plus d'histoire. Et donc, étant donné que tu détestes qu'on répète, tu as deux solutions. La première, c'est de lire. Et la deuxième, c'est raconter. Mmh. Et au même moment, j'ai appris à naviguer sur la mer. Et c'était pareil. Sur la page blanche, comme sur la mer, il n'y a pas de route. Il faut les inventer. Et la musique est arrivée là-dessus. Et donc, je me suis dit, tiens, voilà les mystères de ma vie. J'ai 7-8 ans. Eh bien, ma vie va être ça.
3: Alors, ce qui est intéressant dans cette structure familiale que vous décrivez, c'est que il y a comme une chasse gardée, parce que la musique, au fond, elle est du côté, à vous les histoires, dites-vous, et puis mon petit frère, Thierry, qui joue de la guitare, lui, c'est la musique, et pourtant, vous allez gratter sur son terrain, de quelque façon.
4: Alors, c'est un peu ça qui s'est passé, c'est qu'il y avait une sorte de yalta, de répartition des tâches, des univers. Mes parents n'avaient rien à foutre de la musique, mais vraiment, il y avait juste les quatre saisons, et puis un peu de concerto, grande bourgeoise et tout, mais ils s'en foutaient complètement. Et ils avaient réparti le monde en deux responsabilités, moi, les histoires, et mon petit frère, la musique. Alors, mon petit frère a continué. Moi, je n'osais pas aller sur son terrain parce que j'aime tendrement mon frère qui est la personne la plus importante de ma vie. Il est devenu psychiatre. Il continue à jouer de la guitare, pas la guitare de feu de camp, hein, c'est-à-dire la guitare classique. Et donc, et puis il y a 10, 11 ans exactement, j'ai commencé à entrer petit à petit dans l'univers de la musique en racontant des histoires, c'est-à-dire en faisant un peu, même pas mon métier, mais ma passion. Et donc, je montais sur scène en racontant des histoires de musiciens avec des merveilles, hein, avec William Christie, avec Michel D'Alberto, Henri de Marquette, etc. Et puis, il y a exactement 11 ans maintenant, je me suis dit, pourquoi pas je tenterai le piano. J'avais jamais fait de musique de ma vie, puisque c'était le royaume de mon frère, et je me suis mis au piano. Alors depuis 11 ans, je joue du piano absolument tous les jours. Je suis complètement nul, mais il y a deux trésors qui me sont arrivés. D'abord, de temps en temps, il y a un tout petit peu de musique quand même qui naît sous mes doigts. Et puis surtout, j'entends mieux. Alors l'âge venant de plus en plus, j'entends de moins en moins bien, mais j'entends de mieux en mieux d'une certaine manière. Donc je compense par la musique ce que mes tympans perdent.

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0: Vous écoutez La couleur des idées d'Eric Orsenna et Jean-Sébastien Bach, par qui la joie et la liberté aussi est entrée dans sa vie, dans votre vie. Eric Orsenna, vous évoquiez tout à l'heure l'alliance dans votre constellation familiale entre l'art de raconter des histoires et la musique, et la guitare en particulier que jouait votre frère. Ici, c'est un hommage à votre frère à travers cette version assez rare, hein, des variations Goldberg.
1: Alors, c'est l'aria des variations Goldberg, et il y a beaucoup d'instruments ont essayé de s'aventurer dans cette incroyable promenade. Et là, la guitare joue aussi de ça, on ne savait pas, c'était un duo de guitare. Et ça, cette aria est incroyable. Et imaginez que j'ai décidé, c'était une résolution du 31 décembre de l'année dernière, et je m'étais dit, tiens, je vais essayer de jouer l'aria. Et tous les jours, depuis ce 1er janvier 2026, tous les jours, je m'entraîne à jouer l'aria. Et ça commence à ressembler un tout petit peu à quelque chose, parce que vous avez remarqué que c'est pas simple, parce que c'est des moments très lents, et puis il y a des trilles, et puis il y a des doubles croches, et c'est complètement... Et quand on en s'emporte là, au fond, il y a toute la dimension de la vie, il y a des moments déchirants, et puis hop, on est repris par le bonheur, et puis hop, il y a un oiseau qui passe, et puis hop, on se laisse entraîner par un rythme accéléré d'une rivière, etc. Enfin, c'est... À chaque fois, ça me fait pleurer. Vraiment, parce qu'il y a une sorte de concentré, là, de l'humanité. C'est ce que, avec Claire-Marie, on voulait faire passer. C'est-à-dire, non pas le génie extérieur, non pas le génie dans la Tour d'Ivoire, non pas le génie comme ça, visité au hasard par des muses, mais que le génie quotidien, le génie jour après jour, le génie au milieu de la famille, avec les naissances, bien sûr, mais avec les morts. À cette époque, on perdait plus de la moitié de ses enfants. Et donc, c'est ça qu'on voulait raconter avec Claire-Marie.
0: Et notamment, vous insistez sur, en effet, cette vie quotidienne est grouillante. On dirait qu'il y a du monde tout le temps. Il part vivre à Weimar, Bach, dans un pigeonnier. Et puis, la famille s'agrandit. On l'imagine tout à coup, sous votre plume, écrire dans un brouhaha continuel, à l'inverse de ce qu'on peut imaginer quand on écoute des monuments comme ses passions ou ses messes, d'être enfermé et concentré sur l'écriture. Tout le monde participe de la vie musicale aussi avec lui.
1: Mais oui, quand il s'installe, son premier domicile familial, alors il faut savoir qu'ils sont tous orphelins dans cette époque, hein, parce que non seulement les enfants meurent, mais les parents meurent aussi. Donc...

0: Donc, on est en plein dans la mort. Donc, l'enjeu, ce n'est pas juste la cerise sur le gâteau, cette définition absolument impossible et scandaleuse et diabolique de la culture, c'est la nécessité même. Et donc, il se retrouve là. Et avec des recoupements, j'ai réussi à savoir à peu près quelle était la dimension du premier logement de Bach en tant que père de famille. C'était 70 mètres carrés. Et dans 70 mètres carrés, il y a à un bout de la table sa première femme, Maria Barbara, qui fait la cuisine, qui s'occupe des enfants, etc. Et puis, il y a les enfants qui sont là. Et puis, il y a les élèves. Et puis, il y a des visiteurs. Et dans ce brouhaha, à un autre bout de la pièce, sur son clavicorde principalement, mais Jean-Sébastien compose sans arrêt. Et ça, ça me bouleverse parce qu'encore une fois, c'est le génie qui vient de la vie même. Et pourquoi ? Parce que c'est la nécessité absolue de créer pour continuer à vivre.
1: Alors, vous écrivez que Bach a choisi l'amour et Claire-Marie Le Guay est d'accord avec vous sur ce point.
0: Ah ben ça c'est clair, parce qu'il faut savoir que Claire-Marie n'est pas seulement une merveilleuse pianiste et concertiste, bien sûr, elle revient là d'une grande tournée aux États-Unis qui a été, je crois, un vrai triomphe, mais en même temps c'est une écrivaine, elle a écrit deux livres très passionnants sur la musique, et vous savez, c'est dur d'écrire sur la musique, parce que la musique est aussi un langage, donc il ne faut pas en rajouter, et elle trouve les mots de l'émotion qui sont nés de sa vie même, parce qu'elle a commencé à 5 ans, 6 ans, et elle voit comment. C'est pas du tout comme moi, c'est bon, je m'invite dans ce royaume, mais j'aurai un minuscule strapontin. Alors qu'elle est sur la scène quasiment depuis son plus jeune âge.
1: Marie Corsena, lorsque vous évoquez cette vie quotidienne ou ce génie qui naît du quotidien, s'agissant de Jean-Sébastien Bach, vous posez cette question un peu étrange. Où s'arrête la cuisine et où commence l'art? Vous avez une réponse à cette question?
0: Pas du tout, c'est la vie même. Il n'y a pas de frontière dans la vie. On le voit bien pour l'amour, on le voit aussi pour les menaces, parce que moi je travaille beaucoup sur l'eau. Ben, l'eau c'est la vie, mais l'eau c'est aussi, c'est la mort. Comme disait Pasteur, mon maître, nous buvons 80% de nos maladies. Alors il partait évidemment des maladies infectieuses, mais quand même, il y a ce sans arrêt. Vous savez, la modernité, en commençant par Descartes, puisqu'on est là dans la couleur des idées, et donc aussi c'est la séparation, la spécialisation, on découpe, alors que la vie même c'est une sorte d'unité dans la contradiction. Regardez, en médecine nous passons de spécialiste en spécialiste et il n'y en a pas un qui prend votre corps pour une unité. Écoutez, quand on dit que la médecine générale est devenue une spécialité, mais c'est pas possible, c'est l'entièreté du corps. Vous voyez, il faut retrouver cette unité-là que l'on trouve avec Bach.
1: Alors justement, en écoutant cet extrait, cet aria de Variation Goldberg, vous évoquiez le rythme de la rivière et vous venez de dire le mot magique, le mot eau. Vous écrivez, c'est la page 27 de Que ma joie, que la joie demeure, vivre avec Bach, c'est épouser l'eau dans l'enchaînement de toutes ses métamorphoses. Et cela, dites-vous, ajoutez-vous, à avoir aussi, non seulement avec le nom de Bach, mais aussi avec les écritures et puis avec... l'une de vos préoccupations en matière de climat. Expliquez-nous comment ça s'organise, tout ça.
0: Ben, d'abord, le nom Bach, ça veut dire rivière, en allemand. Bach, ça veut dire rivière. Donc ça, c'est quand même fabuleux. Il faut savoir aussi que l'ancêtre de la famille Bach, c'était un meunier, un boulanger, et qui est venu là. Donc l'eau est là, parce que c'est pas un moulin à vent, c'est un moulin qui est entraîné par la rivière. Donc on est dans ce rythme-là de la vie même qui nourrit avec le pain, et puis qui nourrit aussi l'esprit et l'âme, et qui élève. Donc c'est ça, dès le départ, c'est ça. Et puis la musique est extraordinairement présente depuis le début, parce qu'ils faisaient des métiers, mais beaucoup avaient fait de la musique leur métier. Bach, vers la cinquantaine venue, essaye de savoir combien il y a de musiciens professionnels dans sa famille. Il en trouve près de 60 qui vivent de la musique. Donc vous voyez, on est absolument au cœur de leur vie, c'est absolument inséparable. Et il y a ce flux de l'eau. Vous savez, dans toutes les religions, on placé les fleuves et l'eau au cœur des origines. Parce qu'ils savent bien que tout est venu de là. Toute vie sur Terre est venue de la mer. C'est des espèces qui commencent à s'installer sur la terre ferme et qui commencent à, d'une certaine manière, les coloniser. Donc on est vraiment au cœur de la vie. C'est ça qui nous a bouleversés en explorant ça assez concrètement. uniquement avec, avec Claire-Marie et avec ces deux expériences. Moi, l'amateur très, très vieillissant et elle, dès l'enfance.
1: Oui, l'historien aussi. Hein, quand vous dites que l'histoire commence par la géographie, s'agissant de la musique de Bach, vous dites qu'elle naît dans une géographie blessée.
0: Alors, il faut savoir que l'Allemagne de cette époque n'est pas encore l'Allemagne que nous connaissons. C'est un morcellement de petites principautés, comme on dirait, comme on voit avec Andorre, comme on voit avec Monaco. Donc, il y a des princes un peu partout. Et puis, c'est rassemblé dans un empire, un Saint-Empire, voilà. Et que chacune de ces principautés a une cour. Et dans chaque cour, il y a évidemment des musiciens. Donc, c'est absolument l'inverse de la France qui est concentrée autour de Versailles. C'est pas du tout ça, c'est un éclatement, et cet éclatement est évidemment très favorable à l'installation complète, la vie musicale. C'est ça qui est frappant, et aussi, il faut bien savoir, et ça c'est ce que j'essaie de faire passer comme conseil humble, bien sûr, mais quand même obstiné, c'est pratiquer la musique, aller chanter, vous ne pouvez pas imaginer ce que ça veut dire. Notre vie ne doit pas être une sorte de, seulement de consommation. C'est pour ça que j'aime tant la lecture, parce que la lecture est une co-création. Quand vous regardez un film, tout le monde voit le même film, mais quand vous lisez un roman, chacun se fait un film différent. Donc pratiquez, allez chanter, vous vivrez plus. Et puis prenez de la flûte, prenez de l'accordéon, prenez ce que vous voulez, mais la pratique, ça n'a rien à voir avec la consommation.

0: pratiquer la musique, chanter, chantons, c'est le conseil d'un écrivain, c'est le mot d'ordre d'Éric Orsenna. Alors nous parlons de Bach à l'occasion de cet essai que vous avez coécrit avec Claire-Marie Le Guay, que la joie demeure vivre avec Bach, Éric Orsenna. Et puis là vous avez choisi la voix, la tragédie, la vie, Verdi, pourquoi ?
1: Oui, parce que regardez ça, comment ne pas sourire quand on entend ce passage de la Traviata, ce dialogue, ce duo incroyable, et qui est en plus dramatique, et on sourit. Donc c'est ça qui est incroyable, et puis on s'élève, et puis on s'en va, et puis on s'emporte, et puis on vole, et puis on devient oiseau, et imaginez, pourquoi ? Moi je suis frappé de voir qu'on vit bien moins qu'on pourrait vivre, et qu'on dit qu'on a peur de la mort, en fait, on a peur de la vie, on a peur d'aller explorer, on a peur des possibles, on a peur du pourquoi pas. Et moi, on voit là cette liberté incroyable dans la grande tradition luthérienne, mais aussi chez les catholiques, c'est que on dit, en reprenant ce que répétait comme ça saint Augustin, celui qui chante prie deux fois. Celui qui chante prie deux fois. Et ça, c'est très frappant, parce que comme ça, on quitte soi-même, on quitte son enveloppe corporel, non pas parce que la mort vous a saisi, mais parce que, hop, vous êtes appelé et vous êtes élevé. Vous savez, élever quelqu'un, c'est le lever, hop, hop, il est, voilà, il s'en va, il monte, et puis voilà, et à ce moment-là, il peut voler. Oui, voler.
0: Dans votre long et vaste parcours parmi les mers, la géographie, les territoires, les choses, les petits objets aussi par lesquels vous tricotez, vous tissez des histoires, Éric Orsenna, il y a la musique, on l'a dit, qui surgit dès votre enfance. Et puis quand même, le son de joie, puisque c'est le sujet, vous rencontrez la philosophie de la joie à travers des figures comme Deleuze et Jean Kelevich, qui vous initient à la joie de Spinoza. Est-ce que vous pouvez nous raconter comment, alors peut-être de manière plus théorique, la joie a fait son apparition une deuxième fois dans votre vie ?
1: Alors, c'était un rendez-vous parce que j'avais choisi, moi, de faire de la philosophie d'abord. Après, je ferai de l'économie, mais d'abord de la philosophie. Et j'ai eu la chance d'avoir des professeurs incroyables, puisque sur les questions sociales, économiques, il y avait Raymond Aron, et puis il y avait Yankelevitch, qui parlait de la joie, et puis il y avait Deleuze, qui parlait de la joie chez Spinoza. Et ces deux conceptions qui sont un peu différentes, parce que pour les uns, c'est plus la joie vient un peu d'un certain effort, et puis pour d'autres, c'est une sorte de visite qui vous tombe dessus, comme une sorte de grâce, on n'a pas fait grand-chose pour ça, et brutalement, ça vient. Et alors, dès le début, c'est-à-dire j'ai 19 ans, 20 ans, ces philosophes nous font la différence absolument clé entre les différentes nuances, vous savez, entre qui sont en fait pas des nuances, c'est des différences complètes, et qui montre l'importance d'avoir du vocabulaire et de ne pas oublier les mots. Il n'y a rien à voir entre le plaisir et la joie. Il n'y a rien à voir entre le bonheur, la joie, le plaisir, la satisfaction, etc. Et donc, la joie, c'est autre chose. Le plaisir, c'est instantané. Le bonheur, c'est absolument évanescent, comme ça. On dit, vous savez, cette phrase si belle, qu'on reconnaît le bonheur au bruit qu'il fait en partant. Eh bien, la joie, c'est une sorte de vague qui, brutalement, qui soudain s'arrêterait. C'est-à-dire, il y a une vague qui vous prend, qui vous élève, une sorte de surf qui durerait. Vous voyez, vous êtes sur votre planche, et puis hop, quelque chose, et puis vous continuez à être au-dessus des éléments, et en fait, au cœur même de tout ce grand mouvement de la vie. C'est ça, la joie. Et la joie est une lumière, donc ça, c'est une couleur, pour reprendre le titre de votre émission, c'est aussi une sorte de sourire, comme un sourire dans lequel vous seriez, auquel vous participeriez, et qui ne vous quitterait pas. C'est ça, la joie.
0: Éric Orsenna, lorsque vous évoquez la joie et qu'elle demeure, c'est la joie malgré tout, c'est-à-dire malgré tout ce qui se passe par ailleurs et qui pourrait nous donner à chacun, chacune, de bonnes raisons de désespérer.
1: Mais écoutez, c'est ce qui se passe en ce moment. Regardez la vie à ce moment-là. C'est-à-dire que la mort ne cessait pas. Puisque à peine un enfant sur deux mourait à moins de 2 ans. Vous imaginez ce que c'est sans arrêt. Et donc salut la médecine qui a permis d'échapper à cette malédiction. Donc c'était à peine était-on joyeux parce que on entendait un bébé qui gazouillait et hop, son frère ou le 3-4 jours après, il mourait. La mort était présente. Alors si on n'avait pas cette croyance douloureuse, quand vous entendez les cantates, c'est un appel au secours, c'est Jésus prend soin de moi, sans arrêt, c'est ça. Parce que, et la joie est quand même là. La joie est quand même là parce que c'est la vie, parce que c'est le don de la vie. Et donc c'est ça qui est bouleversant. Et c'est en ça aussi que Bach est quotidien, parce que c'est une cantate par semaine. Et alors, et en plus, on pourrait dire, bon, il est quand même relativement occupé, là, le garçon, mais en plus, il y a ses passions. Et que vraiment, je recommande comme sorte de conseil fraternel, mais pourquoi n'écoutez-vous pas plus souvent les deux passions, les passions de Saint-Jean et la passion de Saint-Matthieu, parce qu'il y a tout là-dedans. Parce que c'est un opéra, c'est... Puis on est avec le Christ, qui vit cette horreur, qui est trahi d'une certaine manière. Vous voyez les versatilités de la foule, qui est de temps en temps bienveillante, de temps en temps immonde, comme les foules peuvent être. Et puis il y a cet appel de Jésus qui est pris par l'angoisse et qui demande « Pourquoi mon Père m'as-tu abandonné ?» Et on ne sait pas. Et à cet instant, Jésus n'est pas croyant, enfin il ne sait pas, est-ce qu'on va lui répondre ? Et c'est ça qui me fait un peu la différence avec d'autres qui n'ont... Moi, je n'ai pas cette joie de croire, c'est-à-dire je suis complètement chrétien, mais je suis agnostique, je ne sais pas si quelqu'un répond quand on s'adresse au ciel, je ne sais pas.
0: Vous évoquez cet appel de détresse, Eric Orsenna. Vous écrivez quelque chose de magnifique dans ce livre, une phrase. Une phrase, dites-vous, que prononce, et sans doute cet héritage vous vient de votre famille de navigateurs, mais vous parlez d'une phrase que les capitaines de bateaux prononcent lorsqu'ils passent la main. Ils nous disent « à vous le soin ».
1: Ah ça, je trouve ça absolument magnifique. C'est donc une sorte un rituel dans la marine marchande, c'est-à-dire quand l'équipe qui tient le bateau donne la barre à une autre équipe pour aller se reposer, et donc à vous, à toi le soin. Et donc je trouve ça absolument formidable. C'est le passage, comme on dit, vous savez, cette très belle phrase, le passage de témoin. Témoin, et témoin pas seulement spectateur, mais on passe comme ça. Et moi, si je ne me sens pas du tout créateur, moi je suis un passeur, je suis un prof, je suis sur ma tombe, il y aura prof, c'est prévu. C'est quelqu'un qui passe dans les deux sens. Quelqu'un qui ne va pas durer, mais quelqu'un qui transmet. Et c'est vraiment ça que j'essaye de faire avec ces livres sur la grammaire. Vous savez, il y a une grande différence entre écrire et rédiger. Rédiger, vous savez ce que vous allez dire. Écrire, vous écrivez pour comprendre. Et c'est exactement, comprendre, l'étymologie de comprendre, c'est prendre avec. Donc, comme confiance, c'est la foi, fidèle, c'est la foi avec. Donc, on n'est pas seul. C'est pour ça, c'est cette fraternité qui m'a bouleversé chez Beethoven et qui me bouleverse aussi, et bien sûr, chez Bach.
0: À vous le soin, c'est le passage de témoin. Est-ce que les mots, Eric Orsenna, c'est aussi, ou prendre soin des mots, c'est aussi prendre soin du monde et des autres ?
1: Alors regardez, j'ai été récemment, il y a deux jours, à l'anniversaire de la fête de la nature en France, et qui donc de toutes les manières célèbre la nature. Et je discutais avec la ministre en charge de la transition écologique, Monique Barbu, et donc elle me disait que c'est, et je vais regarder ça plus étroitement, mais on utilise de moins en moins de mots racontant notre lien avec la nature, de moins en moins de mots. Et là, c'est vraiment un symptôme de sorte d'indifférence. C'est pas la curiosité qui est un vilain défaut. Cette phrase est une des plus bêtes et les plus mortifères qu'on puisse imaginer. La curiosité, ça vient du latin cura, qui veut dire, comme dans cure, dans curatif, donc le curieux prend soin du monde. Celui qui détruit le monde, c'est l'indifférent. Celui qui s'en fout des différences. Celui qui en a rien à foutre de l'infinie diversité du vivant. C'est un peu ça l'affaire, vous voyez ?
0: Et donc, de Bach à Beethoven, il y a aussi ce lien sur ce que vous appelez la passion de la fraternité, en fait.
1: Ben, complètement. Alors, la fraternité était plus large chez Beethoven, puisque c'est la fraternité un peu du genre humain. Là, c'est la fraternité des croyants, comme ça, c'est cette communauté de croyants, et donc qui est évidemment présente, puisque encore une fois, Il écrit, il compose chaque semaine une cantate qui sera jouée et chantée à l'église, à chaque fois. Et donc c'est cette communauté qui appelle au secours. C'est ça l'affaire. Faut voir à quel point c'est dur ces vies-là. C'est dur. Tous ces gens qui sont dans la nostalgie du « c'était mieux avant », etc., ben bon courage. Et si on continue à se méfier de la science, de la culture et tout ça, on va revenir à ça. Regardez, moi, j'ai l'immense honneur d'être l'ambassadeur de l'Institut Pasteur, parce que je suis au fauteuil de pasteur à l'Académie, puis j'ai un peu travaillé. Et donc, regardez ce qui se passe si se développe ce qu'on voit déjà, on en voit des signes, ce qu'on appelle l'antibiorésistance, c'est-à-dire les antibiotiques ne fonctionneraient plus. Imaginez ce que c'est. On revient à la période de Bach, c'est-à-dire, un enfant sur deux mourrait avant 3 ans.
0: Jean-Sébastien Bach, Eric Orsenna, est né un 21 mars, jour du printemps, jour de renouveau, et vous dédiez cet essai que vous avez coécrit avec Claire-Marie Le Guay à Gilles Cantagrel. Par son grand esprit et sa grande connaissance de Jean-Sébastien Bach, où il y avait vous avez tricoté des liens un peu plus intimes.
1: Oui, on n'a pas osé parce que c'est un monument. Vous savez, de tous ces grands musiciens, il y a toujours des gens qui ont consacré leur vie, ce qui n'est pas notre cas. Nous ne sommes pas des érudits. Nous ne savons pas la vie de Jean-Sébastien Bach de quart d'heure en quart d'heure. Non, nous prenons un thème qui est celui du quotidien du génie. Tissé à la vie quotidienne et nous essayons comme Beethoven, il y a des milliers de pages je suis rien par rapport à tous ces savants de Beethoven, simplement moi j'ai essayé de voir ce que c'était que la fraternité et on me demande d'intervenir dans des concerts parce que c'est vrai que je suis absolument pas musicologue, je les salue tous ces immenses savants, mais c'est vrai que sur la géopolitique, sur l'état de l'Europe à la bascule entre le 18 et le 19e, c'est vrai que de par ma vie d'économiste, de diplomate, de haut fonctionnaire, je connais peut-être un petit peu mieux ces questions-là que les musicologues. Donc, unissons-nous au lieu de rester chacun dans notre domaine jaloux et crispé.
0: Alors, vous évoquiez tout à l'heure la Traviata et l'écriture, cette rencontre entre le fait de raconter des histoires et puis cet autre langage qu'est la musique qui raconte son histoire propre. Quel est votre rapport à des oratorios, des opéras dont vous-même vous auriez pu être l'auteur? Est-ce que vous avez eu ces projets? Est-ce que vous l'avez fait?
1: Alors, je l'ai fait. Donc, j'ai fait un texte sur un fleuve mythique, une sorte de mélange du Rhin, du Tage, de l'Èbre, de comme ça, du Danube. Et donc, j'ai fait un petit texte et qui va être mis en musique. Et alors, c'est intéressant parce que il va être joué dans les 27 pays de la communauté européenne. C'est Claire Gibault, qui est l'immense chef d'orchestre, qui a été dirigé un peu partout, à la Scala, partout. Et donc, il m'a proposé un jour d'écrire un texte. Donc, j'ai écrit. Et puis, il y a un merveilleux pianiste et compositeur qui s'appelle Orlando Bass et qui a écrit de la musique sur mes mots. Et donc, Claire Gibault se trouve à Bourges, la ville de Bourges, qui en 2028 va être capitale européenne de la culture. Ce qui fait que notre petit, qu'on appelle mélologue, c'est-à-dire on chante pas mais on parle, va être représenté dans les 27 pays de la communauté européenne. C'est-à-dire, l'idée, c'est de mieux adopter nos fleuves. Vous savez, moi je suis économiste des matières premières, j'ai longtemps alerté sur la question de l'eau. Mais l'eau, bon, c'est une généralité, alors que chacun de nous a une rivière au cœur. Chacun de nous a un cours d'eau. Et moi, franchement, si j'étais bourgmestre de Bruxelles, je rendrais vie au cours d'eau qui traverse Bruxelles, à la Seine, à cette autre Seine qui traverse Bruxelles. Comment a-t-on pu enterrer un cours d'eau? Je ne comprends pas. Et Dieu sait si j'aime Bruxelles.

0: Au fil de l'eau et des fleuves, il y a votre projet d'oratorio qui sera créé en 2028 sur ce thème de l'eau, Eric Orsena, et des fleuves. Et puis il y a une ville d'eau, Amsterdam, interprétée
1: et
0: ici,
1: brêle,
0: et magnifiée par
1: brêle.
0: Un chanteur, ah une là voix là. Magnifique.
1: Et puis attendez, j'ai eu l'immense chance de le voir à sa dernière présentation à l'Olympia à Paris, avant qu'il se lance dans la comédie musicale de cette sublime Homme de la Manche. Et donc, il était là et il donnait tout. C'est ça qui est... Il y a deux choses avec Brel, c'est des émotions immenses de retrouver Brel. Merci. C'est que, imaginez de voir ce personnage comme ça, seul en scène, comme ça. Et d'abord, c'est un immense poète en même temps que musicien, comme Bach, parce qu'il ne faut pas oublier que Bach, c'est parole, c'est musique et parole. Musique et parole. Et que dans la grande tradition luthérienne... On parle justement, on prend la langue dite vulgaire, la langue de tous les jours, encore une fois la langue quotidienne. Et Bach, il prenait évidemment les textes saints, mais en même temps les poètes du moment. Et puis lui-même écrivait aussi. Et donc c'est ça qui est les paroles. J'ai réécouté là très attentivement les paroles d'Amsterdam, comme il dit. Donc c'est absolument prodigieux. Et alors Brel était là, infiniment fragile et infiniment fort. Fort parce que fragile, fort parce que vulnérable. Il était seul sur scène, l'orchestre derrière, il emportait comme ça et il donnait tout. Et moi, quand j'ai vu Brel, il y a une sorte de phrase dont j'ai trouvé les mots plus tard, mais une sorte de vérité. Tout ce que vous ne donnez pas est perdu.
0: Eric Orsena, tout à l'heure, quand nous avons commencé cette conversation, vous avez dit que vous étiez heureux d'être de retour chez vous, s'agissant de Bruxelles et de la Belgique. Quel est votre rapport à la Belgique, vous qui avez tant voyagé ?
1: Alors, depuis toujours, parce qu'il se trouve que ma mère est d'origine luxembourgeoise, que mon père a travaillé avec des Belges, donc on allait en Belgique tout le temps, soit pour aller au Grand-Duché, soit pour en revenir, et donc j'ai toujours été là. Et donc, en plus, l'autre dimension, c'était la capitale mondiale de la bande dessinée, à qui je dois tout, parce que là, c'est l'image et les mots, hein, c'est la bulle, donc c'est vraiment ça. Moi, un jour, je me disais, de mon projet de vie, il était très très clair, hein, un jour, je serais Tintin, plus le capitaine Haddock. Et dans un univers où il y aurait des femmes plus intéressantes, parce qu'il me semblait qu'il y avait un grand manque quand même, hein, au niveau de personnages féminins. Donc je me suis dit, c'est ça. Et puis Blake et Mortimer, etc. Enfin, je suis né dans cet univers-là. Encore une fois, du possible. C'est-à-dire, pour être franc, je m'ennuyais pas seulement à l'église, je m'ennuyais pas mal dans ma famille, c'était adorable, mais je pensais qu'il y avait plus grand, plus différent, plus risqué, plus chantant, plus joyeux. Et donc, régulièrement, je proposais à des amis de mes parents que je trouvais plus joyeux de m'adopter parce que je voulais qu'ils me sortent un peu de ça. C'est, encore une fois, c'était des amours, mais bon, je voulais plus, quoi, toujours plus. Enfin, je suis un malade du trop. Donc, mon cardiologue me dit régulièrement, c'est pas possible, tu devrais avoir 5 cœurs et on peut... Ta poitrine est trop petite, ta cage thoracique est trop exiguë pour installer 5 cœurs, et d'ailleurs, on n'en a pas.
0: Alors, justement, s'agissant de cet appel à plus de joie, Eric Orsena, que diable est allé vous faire dans la galère de la grande finance et de l'économie ?
1: Parce que je voulais comprendre le réel. Comme j'ai su dès l'âge de 8-9 ans que je serais écrivain, je me disais, tiens, il faut un métier. Alors, professeur de français, ça me semblait un peu redondant. Donc, je me suis dit, il faut que je trouve un métier qui m'apprenne le monde. Et c'est pour ça que j'ai choisi très concrètement les matières premières. Alors, vous savez, à l'époque, on disait, non, c'était déjà la finance, la tech, tout ça, etc. Puis regardez maintenant que ça revient, les terres rares, l'eau, le pétrole, le détroit d'Ormuz, la géographie, la réalité. Vous savez, avec beaucoup, beaucoup de mes amis, par exemple Régis Debray, ils se préoccupaient que d'histoire, c'est-à-dire de l'agitation des hommes. Ben, ils avaient complètement oublié la géographie. C'est quand même, c'est notre vaisseau spatial, la Terre, et on le maltraite au combien.
0: C'est la raison aussi pour laquelle vous vous saisissez de ce que vous appelez les matières premières pour en construire des récits.
1: Mais évidemment, et alors avec toujours la même chose, c'est que, encore une fois, quand vous parlez de l'eau, tout le monde s'en fout. Si vous parlez d'un fleuve, tout le monde pleure. Et on ne comprend pas par l'importance, on comprend par l'émotion. Mmh. Vous savez, quand quand vous discutez avec votre amour, vous discutez, tiens, il y a quelque chose d'important à te dire. Eh ben, il faut ça. Voilà, la cabane est sur le chien. Hein, il faut se préparer à appeler l'avocat. Alors que s'il s'agit d'émotions, vous savez que votre amour va durer.
0: Vous avez rencontré, Eric Orsenna, Claire-Marie Le Guay sur un plateau de télévision. C'était à la Grande Librairie. Est-ce que l'idée de coécrire cet essai consacré à la joie et à la vie quotidienne de Jean-Sébastien Bach est née de cette rencontre-là?
1: Alors c'est né, mais avec un certain temps, c'est-à-dire que comme on a dit, on s'entendait bien, on a dit on va faire un spectacle, et puis deux, puis trois, et puis voilà, et puis on a fait un spectacle dans cet endroit absolument magique, une sorte de mec du piano, qui est la Roque d'Anthéron, il y a 2000 personnes sous les arbres, on était là, et alors... Bon, moi, j'ai pas trop le trac parce que j'ai l'habitude de parler en public depuis toujours, mais là, j'étais terrorisé. Et puis, parce que c'est des gens qui connaissent, c'est des gens qui aiment. Et puis, quand on est sorti de scène, les gens sont venus vers nous, alors ils nous ont dit, est-ce qu'il y a un texte? Comment c'est possible? C'est bien, vous dites des choses qu'on connaît pas, qu'on comprend pas, c'est intime, ça parle de nous, au fond, et ça montre à quel point Bach est humain. Voilà. Et alors, c'est là qu'on s'est dit, Claire-Marie et moi, qu'on allait écrire ensemble, et on allait écrire à quatre mains, parce que, encore une fois, c'est pas seulement quelqu'un qui joue magnifiquement. Et d'ailleurs, dans notre livre, vous savez, il y a maintenant un petit QR code, vous cliquez et puis vous entendez la musique de Claire-Marie. Mais c'est que c'est aussi une écrivaine, donc c'est encore une fois parole et musique.
0: Alors, dans votre parcours, qui est multiple, puisque, hein, on vient de rappeler, avec vos 5 heures, trop petits même pour contenir tous les voyages de votre vie, Eric Orsenna, vous avez cité William Christie, il y a ce livre ici avec Claire-Marie Le Guay, vous avez participé aussi à des navigations avec une grande navigatrice, ici. Est-ce que ces collaborations-là, dans quelle façon elles nourrissent ou elles stimulent votre écriture?
1: Ben, vous savez, moi j'ai toujours considéré que ma vie, à moi, que j'étais pas intéressant et qu'il fallait que c'est les autres. Et si j'ai une reconnaissance immense, regardez ce mot comme c'est beau, reconnaissance, c'est-à-dire c'est pas la première connaissance, c'est la reconnaissance, c'est le merci. Moi, vraiment, j'ai appris par ma mère à dire merci. Tu dis merci, tu dis merci. Et donc, et je disais merci tout le temps, parce qu'elle disait, mais pourquoi tu dis merci? Il s'est rien passé. Si, si, tu m'as dit de dire merci, je dis merci. Et donc, moi, je dis merci à l'amitié. À l'amitié, c'est l'amitié qui m'a fait plus grand que j'étais. Partout, sans arrêt, les gens, et encore une fois, l'amitié, c'est la confiance, c'est l'agrandissement de la vie, c'est la diversification. Moi, je suis tout petit, je suis rien, je suis pas intéressant, mais c'est les amitiés qui m'ont donné, chacun, ils m'ont invité dans leur royaume. Comprenez, quand William Christie, d'autres, et Claire-Marie maintenant, m'invitent dans le royaume de la musique, jamais j'aurais imaginé que je pourrais m'asseoir dans cet endroit enchanté, quand Jacques Attali en économie, quand d'autres avec que là des amitiés arrivent grâce à l'Académie française, par exemple. Imaginez qu'il y a une amitié qui commence à venir avec Alain Speck, qui est prix Nobel de physique quantique, et quand je regarde son œil et quand il a l'air de me trouver pas trop con, eh ben je me dis, ben allez, non, c'est pas possible, ça veut dire qu'il faut que je bosse, et que quand je suis élu à l'Académie, je sais que je suis le successeur direct de Jacques-Yves Cousteau, mais quand pendant 12 ans j'ai un voisin qui est François Jacob, le prix Nobel de médecine, qui m'engueule en disant « Comment oses-tu t'installer sur le fauteuil de Pasteur ?» Ben, je travaille, etc. Et c'est comme ça que je deviens ambassadeur de l'Institut Pasteur. Donc ma conviction, mais c'est une conviction un peu, peut-être pas à la mode, mais bon, j'aime bien l'effort, et puis ma conviction est donc où on est plus grand et plus divers que soi-même, où on est beaucoup plus petit. On ne peut pas rester à sa taille.

0: Le petit cheval de Brassens, le choix musical d'Éric Orsenna qui est avec nous ce matin dans La couleur des idées. Oui.
1: Mes premières larmes d'enfant. Je disais à mes parents, mais c'est pas possible, il est mort, mais on va le sauver, c'est pas possible, il est... Et vraiment, j'étais un chagrin, mais un chagrin qui... Et je demandais, rejouez-moi ça, mais non, mais tu vas encore pleurer. Ça fait rien, redites-moi. Je suis sûr qu'on va trouver, on va trouver un moyen de le sauver. Et quand je vois ce petit cheval comme ça, encore une fois, parole et musique, parole, voix, musique. Écoutez, Brassens, et puis le poème de Paul Fort, et puis la musique. Toute simple avec le rythme sur la guitare. Et je repense à ces petits chevaux blancs qui nous livrent la bouffe ou n'importe quoi, nos colis, etc. Tous les livreurs qui sont les esclaves des temps modernes, c'est des petits chevaux blancs comme ça. Donc voyez à quel point ça résiste comme ça. Et ça, c'est 79 ans, je l'ai entendu à 5 ans, à 6 ans. Ça fait 75 ans que ce petit cheval me hante.
0: Alors lui, il est devant et il est content aussi, il y a quelque chose à voir avec la joie malgré tout.
1: Tout à fait, parce qu'il fait son destin, il accomplit son destin tout simplement, il continue avec vaillance et simplicité, au fond, vaillance et simplicité, ça me semble au fond une bonne devise.
0: Vaillance et simplicité. Merci beaucoup Éric Orsenna d'avoir été avec nous dans La couleur des idées. On rappelle ce livre publié aux éditions d'Albin Michel, Que la joie demeure, vivre avec Bach, le génie au quotidien, à quatre mains avec Claire Marie Leguet. Passez une excellente journée Éric Orsenna, à très bientôt.
1: Bien sûr, vous savez, tout le monde peut venir, tout commence quand on revient.

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1: Bonjour à toutes et à tous et une fois n'est pas coutume, bienvenue à Tokyo cet après-midi, le 18 octobre 2025. La salle de concert de la NHK, la radio-télévision japonaise de service public, cette très grande salle accueillait un effectif particulièrement imposant, formé par le chœur de la radio suédoise, l'orchestre symphonique de la NHK et trois solistes. La soprano Christina Landshammer, la mezzo-soprano Marie-Henriette Reinholds et le ténor Tilman Lichdi, de très nombreux artistes qui étaient placés sous la baguette d'Herbert Blomstedt. C'est un chef suédois qui est né en 1927. Deux œuvres étaient au programme de cette soirée Tokyo Heat, la deuxième symphonie de Félix Mendelssohn, mieux connu par son sous-titre Lobgesang, chant de louange en français, une œuvre pour soprano, mezzo-soprano, ténor, chœur, orgue et orchestre, une pièce qui était précédée de la symphonie des psaumes d'Igor Stravinsky, qui est elle une œuvre pour chœur et orchestre, commandée par Serge Koussevitzky en 1929. C'était à l'occasion du 50e anniversaire de l'Orchestre symphonique de Boston, écrite entre janvier et août 1930. Et révisé en 1948, Stravinsky joue ici avec la dimension profane d'une symphonie d'une part et avec la dimension sacrée des psaumes d'autre part. Herbert Blomstedt dirige le chœur de la radio suédoise et l'orchestre symphonique de la NHK. Voici la symphonie des psaumes d'Igor Stravinsky.

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La symphonie des psaumes d'Igor Stravinsky, particulièrement bien mise en valeur par toute l'expérience d'Herbert Blomstedt. C'est un chef d'orchestre suédois qui est né en 1927. Il était à la tête du chœur de la radio suédoise ainsi que de l'orchestre symphonique de la NHK. Ce concert enregistré en octobre 2025 à Tokyo se terminait avec la deuxième symphonie de Felix Mendelssohn, qu'on connaît mieux par son sous-titre Lobgesang. Chant de louange en français, c'est une œuvre pour voix de soprano, mezzo-soprano, ténor, orgue, chœur et orchestre. Son chœur final évoquera peut-être pour vous celui de la 9e symphonie de Beethoven. Alors même si l'on baigne ici dans un profond romantisme allemand dans cette symphonie, qu'on nomme aussi symphonie cantate, on pourrait rapprocher cette œuvre dans son esprit du Requiem allemand de Brahms, puisque le texte de cette symphonie est intégralement constitué d'extraits de l'écriture sainte ainsi que de poèmes écrits spécialement pour l'ouvrage. La symphonie est créée en 1840 en l'église Saint-Thomas de Leipzig, c'est la même où Jean-Sébastien Bach officiait, une création qui a réuni à l'époque, tenez-vous bien, 500 chanteurs et instrumentistes placés sous la direction de Mendelssohn lui-même. Aujourd'hui, c'est Herbert Blomstedt qui dirige le chœur de la radio suédoise, l'orchestre symphonique de la NHK ainsi que les trois solistes suivants, la soprano Christina Landshammer, on l'a souvent vu aux côtés de Philippe Erhoeg, la mezzo-soprano Marie-Henriette Reinhold et le ténor Tilman Lichdi. Voici la 2e symphonie en si bémol majeur, opus 52 de Felix Mendelssohn, sous-titré Lobgesang, chant de louange.

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0: Le chœur de la radio suédoise, l'orchestre symphonique de la NHK, la soprano Christina Landshammer, la mezzo-soprano Marie-Henriette Reinhold et le ténor Tilman Lihdi, ces très nombreux artistes étaient placés sous la direction d'Herbert Blomstedt. Nous écoutions la deuxième symphonie en si bémol majeur, opus 52 de Félix Mendelssohn, sous-titré Lobgesang, chant de louange. C'était la dernière œuvre au programme de ce concert. Il avait lieu à la salle de concert de la NHK, la radio-télévision japonaise de service public. Concert qui se tenait à Tokyo le 18 octobre 2025.
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0: Je vous propose de rester en compagnie de Mendelssohn pour la suite de cette émission, mais le voici dans son costume de chambriste et celui de son deuxième trio avec piano en ut mineur, c'est l'opus 66.

Julia Fischer au violon, Daniel Müller-Schott au violoncelle et Jonathan Gillett au piano, dans le deuxième trio avec piano en ut mineur opus 66 de Félix Mendelssohn. Et c'est avec la musique de Telemann et son ouverture Les Nations que je vous propose de nous quitter aujourd'hui.

0: l'Académie für Alte Musik Berlin dans cette ouverture Les Nations de Georg Philipp Telemann. C'est avec ce somptueux ensemble sur instruments d'époque que prend fin notre émission aujourd'hui. Merci beaucoup à vous de l'avoir suivi. Hélène Michel est prête pour Le Temps Suspendu, une émission qu'elle programme et présente. Quant à moi, j'aurai grand plaisir à vous retrouver pour un autre rendez-vous concert très prochainement, par exemple demain dès 13h ou alors sur ovio.be. Je vous souhaite en tout cas une excellente suite d'après-midi. Au revoir.
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5: Et un autre concert capté dans le monde vous sera proposé par Laurent Greluce très prochainement. En attendant, nous prenons place jusqu'à 17h. Soyez les bienvenus. Et je vous propose de commencer ce temps suspendu avec un compositeur qui savait mieux que personne surprendre son monde. C'est Joseph Haydn. Et un final qui s'amuse même avec l'idée de la fin, des fausses fins en l'occurrence, présente dans ce final de la 90e symphonie.

Et oui, méfiez-vous de Haydn quand il n'y en a plus. Il y en a encore, particulièrement dans le final de cette 90e symphonie avec ses fausses fins, l'un des plus célèbres faux départs à l'applaudissement de toute l'histoire de la musique. Nous écoutions Simon Rattle et l'Orchestre Philharmonique de Berlin. Après la malice de Haydn, voici l'une des œuvres pour piano les plus mystérieuses peut-être de Mozart et aussi l'une des plus libres. C'est la fantaisie numéro 3 en ré mineur, Köchel 397, composée à Vienne en 1782. Elle appartient à cette période où Mozart découvre une nouvelle indépendance artistique après son départ de Salzbourg. C'est l'année de l'enlèvement au sérail et de son mariage avec Constance. Mozart écrit ici en ré mineur, une tonalité qu'il réserve souvent à ses œuvres les plus tendues ou les plus dramatiques comme Don Giovanni ou son Requiem.

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Fantaisie numéro 3 en ré mineur d'un Mozart improvisateur presque nocturne dans cette fantaisie qui est inachevée. Mozart s'arrête brutalement sur un accord suspendu, le manuscrit original a disparu, mais tout indique qu'il n'a jamais terminé la pièce ou que la fin a été perdue. Et les 10 dernières mesures jouées aujourd'hui auraient été ajoutées après sa mort par un certain Auguste Eberhard Müller. Au piano, il y avait ici Anne Kefelek. On croise rarement son nom à l'antenne et pourtant elle est au cœur du jeu musical viennois. C'est Marianne Martinez qui a dirigé ses propres œuvres dans les salons privés de la capitale impériale. Et puis surtout, elle a attiré l'attention d'un cercle assez envié, celui

où passaient, écoutaient, échangeaient des musiciens comme Joseph Haydn, dont elle fut l'élève, ou Mozart, avec qui elle jouait à quatre mains. Alors on découvre de cette compositrice, Marianne Martinez, cette compositrice viennoise, le premier mouvement de sa symphonie en do majeur.

Le Salzburger of Music, dirigé par Wolfgang Brunner, c'était l'Allegro de la symphonie en do majeur de Marianne Martinez, cette compositrice autrichienne qui, à une époque où les femmes sont rarement publiées ou jouées en public, est parvenue à exister par la qualité pure de sa musique, avec ses messes, ses œuvres vocales, ses pièces pour clavier, ses symphonies qui montrent une écriture claire, bien construite, avec ce sens viennois de la ligne qui pourrait presque dialoguer avec Haydn. La Vienne du 19e siècle maintenant. Voici Franz Doppler, flûtiste virtuose autrichien qui a formé un duo inséparable avec son frère Karl Doppler. Ils ont beaucoup joué, composé ensemble. Ils ont donné à la flûte une vraie personnalité, brillante, mais jamais froide. Et c'est probablement ensemble qu'ils ont interprété ce concerto de Franz Doppler, concerto en ré mineur pour deux flûtes et orchestre.

C'était le concerto en ré mineur de Franz Doppler. Les deux flûtistes étaient Jean-Pierre Rampal et Andras Adorjan. Claudio Scimone dirigeait l'Orchestre National de l'Opéra de Monte Carlo. Une œuvre de la toute fin de vie de Schubert, le cycle des Klavierstück Deutsch 946, composé quelques mois avant sa mort. Voici le deuxième Klavierstück qui est le plus chantant, le plus lumineux du triptyque.

Yuliana Avdeva au piano interprétait cet impromptu clavierstück en mi bémol majeur, Deutsche 946, de Franz Schubert, l'un de ses derniers gestes pour le piano, le deuxième de ses clavierstücks, écrit dans les derniers mois de sa courte vie. Le Triomphe du Temps, c'est un ballet composé par l'Autrichien Alexandre von Semlinski autour de 1901, un projet qui est resté incomplet, mais il en a tiré une suite orchestrale en trois pièces. Voici la première, intitulée Reigen, ronde, une danse circulaire charmante, un mélange de noblesse et de sensualité retenue.

0: Reigen, c'était un extrait du Triomphe du Temps, le ballet d'Alexandre von Zemlinsky. L'orchestre philharmonique de Hambourg était dirigé par Gert Albrecht.
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Le Capriccio Stravagante dans Cythère, l'embarquement pour Cythère, cette île de Vénus, des amours légères, des promesses, un lieu symbolique de l'amour galant et du raffinement mondain. L'ensemble joue cette musique comme un petit théâtre instrumental sous la direction de son chef Skip Sampé, et c'est une œuvre de François Couperin. Encore un embarquement pour l'île de Cythère, mais cette fois-ci on bascule dans un Paris du XXe siècle. Entre nostalgie, ironie et clin d'œil populaire, voici

0: Le Count Basie Orchestra sur un morceau intitulé Pound Cake, c'est-à-dire un gâteau avec quatre ingrédients à parts égales qui font un kilo. Ce gâteau-là, eh bien, c'est un 4/4. Et le saxophoniste Lester Young rendait, en se faisant, un clin d'œil à son ami Harry Edison, le grand gourmand qui avait composé ce pound cake. En France, à la sortie de la guerre, une chanteuse adopte un surnom très gourmand. La délicieuse pâte à choux avait adopté cette signature car elle tenait une pâtisserie et un salon de thé à Montmartre avant d'en faire un cabaret. La spirituelle pâte à choux, distinguée d'une légion d'honneur au soir de sa vie, l'année de ses 90 ans, c'était en 2008, mais elle n'a pas toujours été en odeur de sainteté auprès du monde politique. En 1959, une chanson de Pâte à choux avait été censurée à cause de sa thématique très explicite, la chose ou les ratés de la bagatelle. Or, une femme, surtout une femme, ne parlait pas de ces choses-là, pas ouvertement et encore moins en public dans la France de ces années-là.
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Patachou, l'adorable, la malicieuse Patachou qui, en 1959, dans la France du général de Gaulle, est censurée donc pour ses flèches, ses petites flèches moqueuses, c'est vrai, qu'elle décoche aux frustrés ou aux ratés de la bagatelle, comme elle les appelle. Les bagatelles en musique, ce sont la plupart du temps des miniatures, de petites pièces très légères pour le clavier. Chez Beethoven, on en compte 3 cahiers pleins, mais il en existe aussi, moins célèbre sans doute, chez François Couperin.

L'ensemble Constantinople, c'est un groupe fondé par le musicien canadien Kiyak Tabassian. Kiyak Tabassian est d'origine iranienne, il est arrivé au Québec à l'adolescence, il a exploré toutes les possibilités d'un instrument traditionnel persan comme le setar. Et sur cet album intitulé Traversée, il a tendu un fil avec l'Afrique de l'Ouest, avec la kora d'Ablaye Sissoko. Autre style, autre fusion, et c'est à la fois la tendresse et l'énergie d'Ibrahim Malouf.

Le trompettiste Ibrahim Malouf. Ibrahim Malouf qui rend hommage à une grande vedette de son enfance. Et il en parle avec beaucoup de conviction, de Dalida. Je le cite, il dit ceci. Elle est à la fois orientale et européenne, latine, passionnée, secrète, capable de faire danser et groover, comme de faire pleurer ou de faire rêver. En somme, ces deux-là ont beaucoup de choses en commun. Dalida by Ibrahim Malouf. Cet album est sorti en 2017. Autre trait d'union qui relie cette fois le mystère des voix bulgares, ensemble a cappella, rendu célèbre à la fin des années 80, et les musiciens du groupe Dead Can Dance, connus pour leur univers à la fois rock et médiéval.

Une fusion construite à partir des sonorités envoûtantes du mystère des voix bulgares. Ce morceau porte la signature de Petar Dundakov et Brendan Perry. Brendan Perry, multi-instrumentiste de l'ancien groupe de rock progressif Dead Can Dance, souvent tourné vers des sonorités liturgiques. Et nous nous tournons cette fois vers un passé authentique et britannique. Ground After the Scotch Humour, c'est-à-dire une ligne de basse d'après un air écossais.

0: Avec ce petit clin d'œil final au carillon du palais de Westminster, c'était un Ground de Nicolas Matéis, joué par l'Austrian Baroque Company, et Michael O'Mann à la flûte à bec. Une Irlandaise à présent, la chanteuse Liza Hannigan et son premier album en solo très acoustique avec cordes, cuivre et glockenspiel.
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Fugelsang. Fugelsang, cette sonorité germanique, nous met facilement sur la voie. Fugel pour Vogel. Ce titre en danois évoque bel et bien un chant d'oiseau. Une composition du violoniste Alkar, le danois Alkar. En réalité, il est multi-instrumentiste et plus spécialement passionné d'un instrument, le sistre, très présent dans la tradition nordique et celtique. Revenons au chant d'oiseau, dont l'attraction est universelle et qui est donc évoquée de tout temps et dans presque tous les courants musicaux. Le contre-ténor Andreas Scholl se fait plaisir, même ici, en sifflotant comme un merle dans le refrain d'un song de John Bennett, une chanson écrite il y a presque 500 ans.

0: Venus, but whose mournful tunes, jolie scène, très jolie scène, décrivant la déesse Vénus entourée d'oiseaux dans ce song de la Renaissance anglaise. Une chanson de John Bennett qui était interprétée par Andrea Scholl, accompagnée au luth par Julian Bear.
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Décédé en 2021, Chick Corea s'était emparé d'un thème de Stevie Wonder, Pastime Paradise, devant un parterre d'étudiants. Cet enregistrement live avait été édité sous le titre Chick Corea, solo, piano, portrait. Après Pastime Paradise, une ligne mélodique qui nous ramène 3 siècles en arrière, mais pour autant ne parlons pas d'un paradis perdu, c'est au contraire un éternel renouveau. Un musicien généreux, inventif, le saxophoniste français Raphaël Imbert, actuellement directeur du Conservatoire supérieur de Marseille. Raphaël Imbert improvise à partir d'un mouvement d'un concerto pour clavecin de Bach.

après le saxophone de Raphaël Imbert, qui improvisait à partir d'un largot. Largot du concerto BWV 1056. Il y avait à l'instant un second largot, un mouvement d'une sonate d'un Vénitien, dont Jean-Sébastien Bach s'était emparé à son époque. Une sonate de Benedetto Marcello. Et les musiciens étaient les membres de L'Amoroso, un ensemble mené par Guido Balestracci. Nous voici arrivés en Italie, je vous propose une romance napolitaine, romance d'autrefois, qui parle d'un amour impérissable qui fleurit au mois de mai.

Era di Maggio. Cette douceur, cette nostalgie est celle de la chanteuse Cristina Marocco qui, comme d'autres artistes italiens, pérennise le charme des romances napolitaines d'autrefois. Celle-ci remontait au XIXe siècle, elle avait été écrite par Mario Pasquale Costa, un ténor, pianiste et compositeur de nombreuses opérettes et de chansons napolitaines. La chanson populaire nourrit tout autant et de manière tout aussi primordiale. La musique portugaise, la saudade du fado s'infiltre et fusionne aussi merveilleusement dans le quartet du pianiste Julio Rezende qui associe le classique trio de jazz à la guitare portugaise.

La musique de Julio Resende, Fado Jazz, avec cette touche acidulée qui est celle de la guitare portugaise de Bruno Chaveiro. C'est l'accompagnateur des plus grandes vedettes du Fado actuel, Bruno Chaveiro. Il introduit cette couleur instrumentale qu'on entend rarement dans le jazz. À partir de Lisbonne, on s'envole le plus naturellement du monde vers le Brésil. À bord d'un avion de la Panair, l'ancienne compagnie aérienne brésilienne avait inspiré une chanson à Milton Nascimento dans les années 1970, il la réinterprète aujourd'hui en duo avec une toute grande pointure du jazz actuel, Esperanza Spalding.

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Claude Debussy et sa sarabande tirée de la suite pour piano, transformée par Hervé Sellin, ancien élève d'Aldo Ciccolini au Conservatoire de Paris. Hervé Sellin qui, à l'occasion du centenaire de Debussy, avait conjugué avec beaucoup d'élégance son passé, ses fondations classiques et son métier actuel de jazzman. Claude Debussy, le revoici une seconde fois.

Une chanson rose et sucrée comme une romance de comédie musicale. La chanteuse, autrice, compositrice islandaise Laufey incarne un mélange de tendances et d'origines qui fait mouche, qui récolte en tout cas un joli succès dans sa catégorie pop symphonique. Chacune de ses chansons d'amour se traverse comme une petite scène romantique hollywoodienne. Sur cet album, Laufey travaille d'ailleurs avec le London Philharmonia, cet orchestre est une gigantesque locomotive dans l'exécution des musiques de films d'aujourd'hui. Beaucoup plus intime, voici le jazz très minimaliste de Steven Delannoy et Nicolas Andrioli.

Une lente et envoûtante méditation. B.B., c'est la plage initiale d'un album public du saxophoniste belge Steven Delannoy, en duo avec le pianiste Nicolas Andrioli, un concert enregistré à la Jazz Station de Saint-Josse en 2015. Et pour être en phase avec la semaine de la musique belge qui se poursuit encore jusqu'au prochain week-end, je vous propose de redécouvrir la voix et l'imaginaire de Sarah Monen. Sarah Monen, fondatrice en 2019 du groupe bruxellois Who Cat, mélange de jazz et de pop indépendante.

L'air de la Bachiana Brasileira, numéro 5 de Villa-Lobos, chanté par la soprano espagnole Nuria Rial avec les 8 violoncellistes de l'Orchestre Symphonique de Bâle. D'Espagne nous proviennent d'autres enchantements. Wonderland est le troisième album produit par le pianiste madrilène Daniel Garcia.

Certains font des ricochets en lançant des pierres plates à la surface de l'eau. La musicienne japonaise Ichiko Aoba, elle aussi, s'affranchit de la pesanteur. Cette ambiance liquide et hypnotique provient d'un album sorti en 2025, Luminescent Creatures, qui explore des thèmes marins mêlant la voix d'Ichiko Aoba, le piano, les cordes et aussi des enregistrements extérieurs comme par exemple des chants de baleines, dans la jeune génération de pianistes classiques japonais. Voici quelqu'un qui se distingue lui aussi par des mises en scène sonores, ce qui est considéré comme plus audacieux, en tout cas dans le répertoire classique. Hayato Sumino introduit un célesta à l'arrière-plan d'une jolie pièce nocturne de Leo Janáček.

0: Good night, bonne nuit, un extrait du cycle sur un sentier recouvert de Leos Janáček. Un peu transfiguré, c'est vrai, le sentier s'est également recouvert d'une nuée légère, magique, de Célestat, une approche qui reflète la formation d'ingénieur du son et de compositeur du jeune pianiste japonais Hayato Sumino. Hayato Sumino qui tente régulièrement de relier le répertoire classique à des éléments extérieurs et à sa sensibilité très contemplative. La suite de la soirée, c'est la note belge d'Axel Thierry avant d'assister à la dernière, toute dernière soirée des finales du concours Anne-Elisabeth en compagnie de Cécile Posse et Alexandre Debru tout à l'heure à partir de 20h. Excellent week-end, à lundi.
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2: En première partie, notre invité est le clarinettiste Ronald Van Spandonk. À tout de suite. Bonjour.
3: Bonjour Axel.
2: Un grand merci d'avoir accepté cette invitation. Nous sommes à Lannes, où vous dirigez d'ailleurs un festival, et on va en parler. Alors, un petit mot de présentation, même si on vous connaît bien en Belgique, vous êtes l'un des grands noms de la clarinette, un musicien belge reconnu internationalement. Vous êtes à la fois soliste, chambriste, pédagogue, et votre parcours vous a mené des grandes scènes du monde à l'enseignement dans de formidables institutions. Et votre trajectoire s'est imposée très tôt, notamment, vous avez été BBC News Generation Artist. Et puis, vous n'avez cessé depuis de développer une carrière riche avec des concerts, de la musique de chambre, de nombreux enregistrements aussi, avec beaucoup de compositeurs variés. Et à travers votre jeu et vos engagements, vous semblez avoir une vision très vivante et exigeante de la musique, toujours tournée vers le partage. Alors, tout d'abord, aujourd'hui, si je vous demande ce que la musique vous apporte de plus extraordinaire, qu'est-ce qui vous vient à l'esprit ?
3: Alors, évidemment, vous m'avez présenté en m'attribuant quelques casquettes différentes. Et c'est justement ça qui est très intéressant, c'est que je suis à la fois musicien chambriste, musicien soliste, pédagogue, directeur du Festival musical de Lannes. Donc, j'ai plusieurs casquettes. Donc, en fait, la vie de musicien, pour moi, est quelque chose d'extraordinaire de par sa diversité. Je ne fais jamais deux fois la même chose. J'ai des journées totalement différente tous les jours. Donc, il y a aucune lassitude qui s'installe et c'est ce qui fait, pour moi, vraiment mon plus grand bonheur en étant musicien.
2: Et est-ce que vous pourriez nous donner un petit peu de détails sur cette vie d'artiste ? Il y a les concerts, l'enseignement. Alors, votre vie varie beaucoup d'un jour à l'autre. Et si on vous accompagne un peu plus dans ces journées, comment ça se passe ?
3: Alors évidemment, la vie d'artiste, le mot vie d'artiste peut être pris péjorativement, mais en fait, ça demande vraiment une très très grande organisation. Déjà en tant que professeur, évidemment, je dois préparer mes cours, je dois être au taquet avec mes étudiants, connaître les œuvres qu'ils vont jouer. Donc ça, c'est une première chose. Et puis après ça, une fois que j'ai terminé d'enseigner, il faut que je prépare mes concerts qui arrivent. Donc vraiment, mon agenda est quelque chose de très précieux pour moi et c'est quelque chose pour lequel j'ai une extrême rigueur pour justement ne pas sombrer dans le côté artistique de la chose et être très organisé.
2: Et alors, il y a aussi l'intensité de la scène, le partage de la scène. Quand vous rentrez sur scène, qu'est-ce qui vous tient le plus à cœur ?
3: Ce qui me tient le plus à cœur quand je rentre sur scène, c'est bien évidemment, la première chose, c'est de faire plaisir à mon public. Les concerts, en général, ont lieu le soir. Donc, je sais très bien que les personnes qui viennent m'écouter ont une journée difficile. Donc, j'essaye de les détendre au maximum. Et pour cela, évidemment, il faut que je sois prêt moi-même techniquement pour que je puisse leur faire passer un

0: message. Donc ça, c'est très important pour moi.
1: Et comment se passe la collaboration avec les autres musiciens? Qu'est-ce que vous appréciez chez vos partenaires en musique?
0: Alors évidemment, une collaboration avec des musiciens peut s'avérer extrêmement difficile si on ne s'entend pas avec la personne. J'ai eu deux, trois expériences sur toute ma carrière assez négatives. Mais donc en général, ça dure le temps d'un concert et puis après, on décide de commun accord de ne plus se voir. C'est comme une vie de couple en fait, hein. Et si je prends l'autre exemple, des musiciens avec qui je m'entends bien, notamment les musiciens de l'ensemble Kéops, avec Marie Alinck, Sophie Alinck et Mouhidine Dourouglou, ben là, ça fait 20 ans que ça dure et on s'entend très très bien. Pour moi, la vie de chambriste nécessite aussi une complicité entre musiciens dans la vie de tous les jours et automatiquement ça se ressent dans la musique et sur scène.

0: Comment est-ce que vous développez l'interprétation à plusieurs dans l'ensemble Khéops, par exemple, qui réunit tous des merveilleux musiciens? Comment est-ce que les imaginaires se rencontrent?
1: Alors, les imaginaires se rencontrent évidemment lors des répétitions. Donc on n'arrive jamais, bien entendu, au concert sans avoir répété, alors qu'on pourrait, très honnêtement, on pourrait, vu que ce sont de très grands musiciens, en général, la première répétition, ils connaissent leur partition en arrivant, donc ce sont de très grands professionnels. Et puis, lors des répétitions, il y a des idées qui naissent, peut-être des idées qui se confrontent aussi. Il y a un enrichissement des musiciens de par les discussions qui émanent des répétitions. Et tout ça se ressent très fort lors des concerts, parce que lorsqu'on a, par exemple, discuté pendant 10 minutes pour deux mesures, eh bien, lors du concert, on se regarde, on se fait un petit clin d'œil en disant « voilà, on l'a fait, et puis ça s'est super bien passé ». Et tout ça est une question de transmission.
0: Est-ce que vous avez aussi des surprises au moment du concert? Est-ce que tout à coup, il y en a un qui propose quelque chose de nouveau et ça vient, vous savez, comme quand on fait des ronds dans l'eau, ça vient modifier un peu tout?
1: Alors, il y a toujours des surprises au concert. On essaye de soit les camoufler le plus possible, soit de les amplifier. Mais bon, il y a beaucoup d'anecdotes que je pourrais raconter. Il y en a une qui est extraordinaire, c'est qu'on joue une pièce contemporaine et à chaque numéro, on devait crier un. Par exemple, le clarinettiste criait un, le violoniste criait deux, la violoncelliste trois, le pianiste quatre, etc. Et on jouait avec un violoniste russe qui s'appelle Graf Murja. Et lui devait dire 14. Évidemment, en russe, 14, il n'arrivait pas à le dire. Et donc, aux répétitions, c'était des crises de fou rire, mais continue. Je lui dis 14, 14. Il n'arrivait pas à le dire. Et au concert, donc, on se préparait tous à ce que ce 14 arrive, et là, juste au moment de dire 14, il crie « Chitternutze », donc en russe. Et donc, évidemment, moi, j'ai vraiment du mal à éclater de rire et à jouer en même temps, puisque je joue un instrument avant, mais j'ai eu vraiment du mal à m'en remettre sur scène, et évidemment, le public n'a pas compris pourquoi.
0: Incroyable. Et alors, racontez-nous un beau souvenir comme ça, avec l'ensemble Khéops, par exemple, hein, un moment où vous vous êtes senti particulièrement heureux.
1: Oh, mais les moments où je me suis senti heureux avec Khéops sont innombrables. Bon, une petite anecdote aussi, peut-être. On est parti jouer en Chine, à Pékin, pour le Nouvel An chinois, pour CCTV 4. Donc c'est la chaîne nationale chinoise, et on devait jouer 10 minutes, mais entouré de groupes de rock, de pop, d'opéra chinois, etc. Donc on est arrivé le 30 décembre à Pékin, et l'enregistrement devait avoir lieu le 1er janvier. Et donc, les Chinois nous ont dit qu'il fallait que ce soit de la musique un petit peu légère, un petit peu grand public. Et ils nous ont fait jouer un arrangement de Molly Roy. Donc, ils nous ont juste donné une cassette audio à l'époque. Donc, c'est la mélodie du jasmin. Et donc, nous, en contrepartie, on voulait quand même jouer quelque chose de sérieux. Donc, on avait décidé de jouer le troisième mouvement du trio opus 11 de Beethoven. Et en contrepartie, on avait accepté de jouer cette mélodie du jasmin. Et lors de la diffusion de l'émission, on a juste vu la mélodie du jasmin. Ils ont évidemment zappé notre trio de Beethoven, ce qui nous a fait très plaisir, bien entendu.
0: Alors, si on parlait des compositeurs que vous jouez, que vous enregistrez, est-ce qu'il y en a avec lequel vous avez plus d'affinité, par exemple?
1: Alors, évidemment, il y en a un avec qui j'ai beaucoup d'affinité, c'est Michel Laizaid. C'est vraiment un ami de longue date. On s'est rencontrés, figurez-vous, à Sanlúcar de Barrameda, en Espagne. On jouait dans un quintet avant ensemble. Donc, lui jouait du basson, un basson en plastique épouvantable, et moi je jouais du hautbois, parce qu'à l'époque j'étais oboïste aussi, donc j'ai fait mon premier prix de hautbois en parallèle avec la clarinette. Donc on appelait ça un petit peu le quintet Spoons, parce qu'on était tous des instrumentistes, mais on allait surtout là en vacances. Donc c'est là que j'ai rencontré Michel Laizaid, et puis s'en est suivi une très grande amitié qui dure maintenant depuis plus de 35 ans. Et un jour j'ai lancé un défi à Michel Laizaid, donc de m'écrire une pièce pour toutes les formations possibles et imaginables pour la clarinette. Je pense qu'il y a une quarantaine de pièces qui me sont dédicacées, dont un concerto, une rhapsodie avec orchestre à cordes, une sonate, des duos, enfin vraiment toutes les formations. Donc ça, lui, c'est vraiment quelqu'un que j'aime beaucoup. Je joue sa musique le plus souvent possible. Je l'ai joué dans le monde entier. Je pense au Japon, en Chine, en Amérique latine, un peu partout. Et après, évidemment, je ne me limite pas qu'à ses pièces. Je joue aussi d'autres œuvres pour les enregistrements, notamment pour les compositeurs belges. J'ai une collaboration avec Hugues Maréchal, qui lui est plus focalisé sur la musique de film. Et donc, il compose aussi pour moi. Et dès que je peux le jouer, c'est toujours avec un grand plaisir. Et puis, évidemment, il y a les compositeurs traditionnels avec l'ensemble Kéops. Là, on vient juste d'enregistrer un trio Schrecker. Donc un CD de Schrecker, Brahms et Fröhlig.
0: Si on revient à Michel Laiseit, qu'est-ce que vous aimez dans sa musique, dans son œuvre ?
1: Alors, ce que j'aime beaucoup chez Michel Laiseit, c'est son courant, en fait. Donc, il se situe dans la nouvelle musique consonante. Donc, il compose et je ne vais pas dire que c'est un retour en arrière, bien loin de là, mais on parlait tout à l'heure de ce que je voulais absolument faire passer lorsque je montais sur scène. Donc, c'est rendre le public heureux. Et lui aussi, en fait, donc, il compose des mélodies qui sont tout à fait simples et audibles et également qui sont mémorisables assez facilement. Donc, en fait, dès qu'on joue une pièce de Michel Laiseit, une fois, deux fois, trois fois, eh bien, on l'a en tête. Et donc, c'est son but, je pense, de rendre le public heureux aussi.
0: Et vous, qu'est-ce qui vous rend heureux ?
1: Alors moi, ce qui me rend heureux, c'est mon métier, en fait, donc musicien, et surtout le métier de professeur. Parce que c'est vrai que monter sur scène, c'est toujours un petit peu astreignant. Il y a beaucoup de travail pour préparer les concerts, pour essayer de faire passer un message au public. Mais ce que je préfère par-dessus tout, c'est enseigner, parce que je trouve que la transmission est quelque chose de très important. Et dans mon cas, je considère que c'est une transmission réciproque, parce que j'ai le bonheur d'enseigner à de jeunes étudiants. Bon, ils arrivent avec leurs problèmes, donc je dois me mettre à leur place pour essayer de résoudre le problème. Et c'est un échange, en fait. Voilà, c'est une transmission réciproque qui

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5: Et c'est un échange, en fait. Voilà, c'est une transmission réciproque qui m'apporte énormément et j'espère le rapporter le plus possible.

0: Qu'est-ce qui vous semble important à développer comme qualité pour un jeune musicien? Qu'est-ce qui peut aider un jeune musicien à avoir le métier qu'il souhaite, la carrière qu'il souhaite?
1: Alors, je pense que la modestie, la bienveillance, il y a plusieurs valeurs qui sont importantes pour un jeune musicien. Ne jamais se croire arrivé, être bien conscient qu'on n'a jamais terminé de travailler, on reste d'éternel apprenti. Mais moi, à mon âge, j'apprends encore beaucoup de choses. Et je pense que c'est une des valeurs les plus essentielles et primordiales dans ce métier.
0: Et qu'est-ce que cela vous apporte à vous de donner cours?
1: Alors, bon, évidemment, j'ai été professeur durant une dizaine d'années à l'École normale de musique de Paris, donc Alfred Cortot, et j'ai arrêté de donner cours dans l'établissement il y a 2 ans parce que justement, les élèves n'étaient pas très motivés. Donc, je ne veux pas dire du mal de cette école, c'est une merveilleuse école, mais le niveau d'entrée est moins exigeant qu'au Conservatoire de Bruxelles ou à Roquarrée à Mons, par exemple. Et donc, je me retrouvais avec des étudiants, pour la plupart asiatiques. 80% de la population de l'école normale Cortot est asiatique. Mais donc, il faut bien se rendre compte qu'à cette époque-là, c'était l'époque de la politique de l'enfant unique. Donc, les parents envoyaient leurs enfants étudier en Europe pour s'imprégner de notre culture. Et j'avais plus l'impression d'avoir affaire à des touristes, en fait. Donc, ils voyageaient beaucoup, mais ils ne travaillaient pas vraiment leurs instruments. Et donc, moi, aller à Paris une fois par semaine pour aller écouter des personnes qui n'avaient pas travaillé, je trouvais ça un tout petit peu difficile. D'autant plus que c'était aussi durant la crise du Covid. Chaque semaine, je vais me faire un test PCR pour aller là-bas, pour écouter des personnes qui n'avaient pas travaillé. Donc, c'était un petit peu devenu l'enfer. Donc, j'ai décidé il y a 3 ans maintenant, en fait, oui, d'arrêter. Et en fait, ça me permet de me focaliser beaucoup plus sur mes classes au Conservatoire de Bruxelles et à Roquarrée de Mons. Très honnêtement, c'est une très bonne décision que j'ai prise.
0: Est-ce que je me trompe ou est-ce que vous avez aussi enseigné en Chine? Et là, en quoi est-ce différent?
1: En fait, en Chine, je suis professeur honoris causa du Conservatoire de Canton. C'est plus un titre honorifique, c'est-à-dire que quand je vais en Chine, j'essaye de passer par le conservatoire pour donner une ou deux masterclass. Mais en Chine, oui, forcément, bon, mon épouse est chinoise, donc je suis allé très souvent, je pense que j'y suis allé une trentaine de fois. J'ai fait un peu toutes les villes. En quoi est-ce différent? Mais c'est que tout est à une autre échelle, en fait. On a des auditoires de 400 clarinettistes qui sont là, qui écoutent les cours. Tout est différent. Quand on joue un concert, ça arrive fréquemment, que ce soit des salles de 5 000-6 000 personnes. Voilà, tout est différent. Oui. Mais la Chine évolue à une vitesse absolument incroyable. J'y suis retourné au mois de mai, là, et

0: vraiment, les salles de concert sont magnifiques. Ils sont 50 ans en avance sur nous maintenant.
1: En quoi est-ce qu'elles sont magnifiques? Oui, qu'est-ce qu'il y a d'extraordinaire?
0: Ce qu'il y a d'extraordinaire, c'est qu'ils font des recherches sur l'acoustique. Il y a des budgets qui sont dégagés, des budgets faramineux. Par exemple, on parlait tout à l'heure du Festival de Lannes. Moi, ça fait 10 ans que je suis donc directeur artistique du Festival de Lannes. Ça fait 10 ans que je cherche des endroits pour jouer les concerts. Alors, ce sont soit des églises qui doivent être restaurées, ou anciennement la Tartine, où il y avait une salle assez sympa. Maintenant, forcément, ben, on cherche d'autres lieux, donc on doit parfois délocaliser. Et ça, c'est absolument... Je pense que c'est dramatique, parce qu'il faut, essayer de garder vraiment le côté local d'un festival. Donc là, par exemple, dimanche passé, on a joué au Berlaymont, à Waterloo. Ça nous arrive d'aller à La Hulpe, au Dolché. Mais en Chine, ça n'arrive pas. Il y a vraiment des budgets qui sont dégagés pour la culture. Et d'ailleurs, il y a 5-6 ans, la Chine a aussi décidé d'envoyer ses professeurs, donc les professeurs déjà en place, ont eu possibilité de venir étudier un an en Europe en étant payés, en gardant leur salaire, pour justement s'imprégner de notre culture.
1: Et vous, quand vous voyagez, et puis aussi à la maison, en quoi est-ce que les autres cultures vous inspirent dans votre vie, et puis peut-être tout simplement aussi dans votre art ?
0: Alors, pour moi, ben, dans mon art, c'est évidemment très important de voir d'autres choses. C'est-à-dire qu'en tant que musicien, on est obligé d'être créatif. Et donc, le fait de rencontrer des personnes, de voir des cultures, ça aide vraiment à s'améliorer soi-même. Et si on en revient à la Chine, la sensation, quand on rentre de Chine et qu'on voit toutes ces salles de concert qui sont juste magnifiques et qu'on rentre en Europe, c'est vraiment le sentiment de revenir dans une vieille Europe fatiguée.
1: Quand vous jouez une œuvre d'un compositeur contemporain, on parlait de Michel Laissaï, vous avez cité aussi le compositeur Maréchal, puis il y en a d'autres. Comment se fait le partage au niveau de l'interprétation? Est-ce que la vision du compositeur vous aide? Est-ce que vous préférez travailler d'abord vous?
0: Alors évidemment, le premier pas, c'est de découvrir l'œuvre seule, de la travailler rythmiquement et évidemment avec les bonnes notes. Bon, ça semble tout à fait normal. Puis après, il y a la rencontre avec le compositeur. Alors il y a des compositeurs qui sont beaucoup plus souples. Par exemple, Michel Laissaï est toujours très ouvert à l'interprétation de l'artiste proprement dit. Et d'autres compositeurs sont beaucoup moins souples. Je vais prendre l'exemple de Frédéric Van Rossum, qui est décédé il n'y a pas très longtemps. Il avait vraiment, donc c'est pas du tout négatif ce que je dis là, entendons-nous bien, il avait vraiment sa conception de son œuvre, de ce qu'il avait écrit. Donc tout ce qu'il voulait était noté sur le papier. Il fallait vraiment respecter absolument tout. Alors évidemment, ça a des côtés positifs et des côtés négatifs, parce que ça met certaines barrières en tant qu'interprète. On ne peut pas sortir d'un cadre. Il y a juste un sentiment de... Voilà, on perd ce sentiment de liberté. Donc, alors moi personnellement, j'aime beaucoup de respecter le texte, mais j'aime aussi interpréter la musique. C'est-à-dire que si tout le monde interprète de la même façon, ça n'a plus aucun sens. En fait, c'est comme si on prend un tableau de Picasso, puis on prend une toile à côté, et on reproduit exactement la même chose. Ça n'a pas de sens. Si on y apporte sa touche personnelle, là, ça commence à être intéressant.

0: Vous parlez de tableaux et justement, Frédéric Van Rossum est de la famille de Léon Spilliard. Et est-ce que l'imaginaire visuel vous inspire? Est-ce que vous avez parfois des images comme dans un rêve quand vous jouez ou faites-vous parfois le lien avec des histoires dans des livres? Est-ce qu'il y a des correspondances avec les autres arts?
1: Oui, bien entendu, si on prend l'exemple de Debussy, par exemple, qui était impressionniste, il vivait du temps de Monet, Manet, et je pense vraiment que sa musique reflète exactement ce courant-là. Quand on joue du Debussy, il y a toujours ce côté flou, ce brouillard qui se ressent très fort dans la musique. Voilà, ça c'est certain. Alors évidemment, les sources d'inspiration, bon, ça peut être des livres chez certaines personnes, mais chez moi, c'est plus des expériences de vie personnelle, en fait. Donc, et c'est ça qui est très très beau en tant qu'interprète, c'est que lorsqu'on joue une œuvre, enfin moi personnellement, j'ai des choses en tête, des choses qui me passent par la tête, et j'essaye de les transmettre au public, et le public ressent quelque chose et crée aussi de sa propre imagination, crée une histoire. Et donc ça, je trouve que c'est assez magique. J'ai déjà fait plusieurs fois l'expérience de dire, tiens, qu'est-ce que tu as ressenti quand j'ai joué ça? Et je recevais tout à fait autre chose que ce que moi j'avais proposé. Donc moi, je trouve que c'est très, très enrichissant ce côté-là chez le musicien.
0: La musique va tellement loin aussi dans les émotions.
1: Oui, bien entendu. Et c'est donc pour ça que je dis toujours à mes élèves, quand vous interprétez le concerto de Mozart, c'est très difficile en fait de travailler le concerto de Mozart. C'est une musique qui est très délicate, qui doit être très facile à entendre, alors que c'est très difficile à jouer. Donc c'est complètement en opposition. Et je dis toujours, si le public sort de votre concert en étant apaisé, en se disant bon, c'était bien ce qu'il a fait, mais c'est facile, donc c'est pas très grave. Et à ce moment-là, c'est gagné en fait. Donc quand on est sur scène, il faut... La transmission ne peut s'opérer que si on maîtrise techniquement parfaitement l'instrument et puis si on maîtrise ce qu'on joue. C'est absolument essentiel.
0: Alors, la clarinette, pour vous, qu'est-ce que ça représente?
1: Alors, je vais peut-être vous décevoir, mais la clarinette, pour moi, c'est un outil. C'est un outil à faire de la musique. C'est juste ça. C'est comme un marteau sert à planter un clou dans le mur. La clarinette, c'est quelque chose qui sert à faire de la musique. Voilà, je pense que... Alors, la clarinette est un très bel instrument où on peut vraiment faire beaucoup d'effets spéciaux. Je pense que c'est un des instruments les plus intéressants pour ça. Donc, il y a moyen également de faire du klezmer, du classique, du romantique, du contemporain, des glissando, des slap tongs, de la respiration circulaire. Enfin, il y a vraiment beaucoup, beaucoup de possibilités. Je vous parle de ça parce que j'ai fait du hautbois aussi, jusqu'à ce que je rentre à l'Orchestre National de Belgique. Là, bon, ça devenait complètement incompatible, et le hautbois était non seulement plus difficile au niveau physique, au niveau technique, au niveau aussi du matériel, parce qu'il fallait faire ses anches soi-même. La clarinette, mais si voilà, on achète une boîte de 10 anches, si elles ne vont pas, ça peut servir à allumer le barbecue, mais le hautbois, il fallait vraiment travailler pendant une heure pour avoir une anche, et encore on n'était pas sûr de la réussir, donc ça c'était très astreignant. Mais donc la clarinette, voilà, moi je suis pas nécessairement attaché à mon instrument, c'est juste un moyen de communication et un moyen de faire de la musique.
0: Et est-ce que vous improvisez? Est-ce que parfois vous vous amusez, vous partez en voyage?
1: Alors j'ai tenté l'expérience il y a pas très longtemps, donc Charles Lauz est venu jouer au Festival de Lannes. Et donc je l'ai invité, il m'a dit, moi je veux bien venir, mais à condition que tu fasses un morceau avec moi. Mais je dis, mais Charles, moi on ne fait pas le même métier, moi je suis incapable d'improviser, j'aimerais bien, mais je suis incapable. Eh bien, si tu aimerais bien, il m'a dit, je viens venir chez toi quelquefois et je vais t'apprendre à improviser. Donc il est venu chez moi, il m'a donné quelques tuyaux, donc j'ai commencé, mais vraiment en débutant. Et au bout du compte, on a joué une pièce ensemble au Festival de Lannes. Et puis après le festival, il m'a dit, mais c'est quand même dommage qu'on ne continue pas, parce que ce serait sympa qu'on fasse un disque. Et il a composé une dizaine de pièces où j'improvise et où on s'est bien amusé. Bon, voilà, mais je ne m'estime pas encore vraiment très, très pro dans le domaine, mais en tout cas, c'était vraiment très sympa de travailler avec Charles.

0: Ronald Van Spandonk, vous êtes aussi essayiste pour un facteur français, Buffet Crampon. Alors parlez-nous de cette expérience, ça doit être passionnant.
1: Oui, j'avais oublié de vous parler de cette casquette-là aussi. Donc Buffet Crampon, c'est le numéro un mondial de fabrication de clarinettes. Alors c'est vraiment très chouette pour nous parce qu'on a notre luthier qui est en permanence à nos côtés. C'est-à-dire que si je prends l'exemple des violoncellistes qui jouent par exemple un Gofriller, ben Gofriller il n'est plus là, donc il peut pas aider pour quoi que ce soit. Buffet Crampon, par contre, aide les artistes à améliorer leurs instruments. Donc, c'est-à-dire que si moi, par exemple, je vais à l'usine qui se trouve à Mantes-la-Ville, je peux leur dire, tiens, cette clé-là, je la verrais un tout petit peu plus bombée, ou alors cette note-là, elle est un peu trop basse, etc. Donc, on peut faire des essais avec des ingénieurs, donc des ingénieurs acoustiques, etc. Donc, c'est nouveau aussi un échange qui s'opère pour l'amélioration de l'instrument. Pour eux aussi, bien entendu, pour que leurs instruments soient encore plus de top qualité, mais également pour que l'artiste ait beaucoup plus de facilité pour jouer de l'instrument. Donc c'est quelque chose de très très précieux, ça.
0: Formidable. Voulez-vous parler d'un projet, ou plusieurs ?
1: Oui, mais en fait, l'année prochaine, moi je vais être tout à fait dans plein d'anniversaires. Le mien, évidemment, je ne vous dirai pas mon âge. Les 30 ans du Festival musical de Lannes, dont nous avons parlé, les 20 ans de l'ensemble Kéops. Et alors, on a un projet en collaboration avec l'Orchestre Royal de Chambre de Wallonie, les 50 ans de carrière de Marc Groels. Donc il va y avoir plusieurs concerts. Et Marc Groels, qui est vraiment un grand ami aussi, m'a invité pour plusieurs concerts, donc je me réjouis de tous ces anniversaires, j'espère que je ne vais pas trop grossir avec les gâteaux, ça va être épouvantable.
0: Un grand merci, merci beaucoup.
1: Merci à vous.

0: Un extrait du trio de Nino Rota par l'ensemble Khéops. Nous avons aussi entendu l'aventure de l'âme du voyageur d'Hugues Maréchal par Ronald Van Spandong, Frédéric Durcel, Sergei Gorlenko et Hugues Maréchal, ainsi que Lost in Nato, signé également Maréchal, cet extrait de l'album Leave Me Alone de Ronald Van Spandong, qui interprétait aussi un extrait de la sonate en si bémol majeur pour clarinette et piano de Francis Poulenc avec Alexandre Tarot, tout comme Yasnam de Charles Lauz en compagnie du compositeur.
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0: La programmation de la première partie de cette émission a été élaborée avec la complicité de Ronald Van Spandong et parmi les œuvres choisies figure aussi Enigma de Michel Lysaght. Le titre Enigma reflète, je cite, le caractère énigmatique de chaque mouvement et chacun d'eux est construit sur un matériau minimal développé à ses limites expressives. L'œuvre rend également hommage à Alan Turing, le mathématicien britannique dont les travaux novateurs en cryptanalyse ont permis de déchiffrer le code nazi Enigma pendant la Deuxième Guerre mondiale, ce qui a réduit considérablement la durée du conflit. La version orchestrale de cette œuvre a été créée en première mondiale au Festival de Lannes en 2022. Nous allons écouter une version pour clarinette, clarinette basse et piano, enregistrée par Ronald Van Spandong. Il est en compagnie d'Eliane Reyes et Jean-Marc Fessard. Voici le troisième mouvement.

un extrait de Enigma de Michel Lightside par Eliane Reyes, Ronald Van Spandonk et Jean-Marc Fessard. Le pianiste belge Florian Noack a réalisé un CD qui s'intitule L'album du voyageur. Y figure notamment une transcription de 4 Volkslieder de Johannes Brahms. Florian Noack confie qu'il a été séduit par ses chants, à l'atmosphère souvent narrative. Il ajoute que Johannes Brahms a eu toute sa vie des affinités fortes avec la musique d'origine populaire et que ses propres compositions en ont souvent été influencées, de la même manière qu'il imprime sa marque par petites touches très reconnaissables à ses quelques chants.

Une transcription de Volkslieder de Johannes Brahms par Florian Noack. Et nous poursuivons avec Frédéric De Vrees, l'une des grandes figures de la musique belge du XXe siècle. Il a vu le jour en 1929. Dans une famille de musiciens, il s'est formé à Bruxelles, à Rome et à Vienne, avant de mener une carrière particulièrement riche, à la fois comme compositeur et chef d'orchestre. Il a abordé bien des genres différents, mais il est surtout connu du grand public comme l'un des pères de la musique de film belge, notamment grâce à sa collaboration avec André Delvaux. Voici un extrait de Passage à 6, une œuvre composée pour l'ensemble Soledad, une partition à la croisée des mondes.

Des extraits de Passage à 6 de Frédéric de Vrez par l'ensemble Soledad. Et nous rejoignons 20h avec un mouvement du trio pour piano, clarinette et violoncelle en mi bémol majeur, opus 38 de Beethoven, par l'ensemble Khéops qui réunit Ronald Van Spandonk, Marie Alink et Mouhidine Durioglu. Alors un mot sur les saisons musicales de Senef qui sont imaginées par les musiciens de l'ensemble Khéops. Ils y seront présents le 28 juin. Ils vous donnent rendez-vous pendant ces saisons quatre dimanches par an au cœur du magnifique domaine du château de Senef, dans une ambiance à la fois festive et conviviale. Des concerts et des parcours musicaux investissent les lieux, l'orangerie, le petit théâtre, les salons et les jardins. Et les artistes sont entourés d'invités. Ils vous proposent des moments variés, accessibles aux curieux comme aux mélomanes avertis. Une autre façon de vivre la musique en famille ou entre amis.

0: Des extraits du trio pour piano, clarinette et violoncelle en mi bémol majeur opus 38 de Beethoven par l'ensemble Kéops. Cette émission touche à sa fin. Merci à Hélène Bourgois pour sa réalisation. Vous pouvez la retrouver dès demain matin sur le site de Musique 3. Dans quelques instants, la soirée de finale du concours Reine-Elisabeth avec Cécile Posse et Alexandre Debru. Belle soirée, à bientôt.
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0: Bonsoir, très heureuse de vous retrouver pour la sixième et dernière soirée de la finale du concours Reine Elisabeth consacrée cette année, vous le savez, au violoncelle. Et nous sommes donc au Palais des Beaux-Arts de Bruxelles, dans la salle Henri Leboeuf, où deux finalistes vont encore se produire. Au terme de cette soirée, aux alentours de minuit quart, on l'espère si on est très optimiste, nous connaîtrons le classement des six premiers lauréats. Mais en attendant, il y en a encore deux qui doivent se produire. Il y aura tout d'abord Andrew Ilhun-byun qui vient du Canada et qui a 28 ans. Et puis il y a également Taehyun Kim qui, elle, est coréenne et qui a 20 ans. Alors voilà, nous viendrons présenter leur concerto de leur choix et le concerto imposé. Et pour mettre des mots sur leur prestation, puisqu'on l'a fait tous les soirs, il y a avec moi le violoncelliste Alexandre Debru. Bonsoir Alexandre.
1: Bonsoir Cécile.
0: Fidèle au poste, merci d'être là.
1: Merci à vous.
0: Et on accueille une violoncelliste avec nous, Camille Thomas. Bonsoir Camille.
2: Bonsoir.
0: Merci d'être avec nous également.
2: Avec un immense plaisir.
0: Mais vous direz peut-être moins ça quand je vous donnerai la parole pour mettre des mots sur, sur la musique. C'est toujours assez délicat. C'est Maria Jean Pérèche qui disait, bon, je peux vous jouer si vous voulez, mais parler, non, pas question. Alors, c'est Andrew Ilhun-byun qui va tout d'abord se produire. 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Et puis, vous aurez le plaisir de retrouver le finaliste qui aura reçu le prix Musique 3 lors du Festival Musique 3 qui se déroule, comme chaque année, fin juin à Flaget, cette année du 25 au 28 juin. Et le regagnant du prix Musique 3 sera présent donc en concert le dimanche 28 juin à 15h. Alors, je vous disais, Andrew Ilhun-byun est le premier à se produire. Il est canadien, mais il vient d'une famille originaire de Corée. Une famille de musiciens, avec la sœur aînée qui est chanteuse, la sœur moyenne, dit-il, qui est pianiste, et sa mère qui est peintre. Mais plutôt que de vous en parler, moi, je vous propose de l'écouter. Il est au micro d'Axel Thierry.

0: My name is Andrew Ilhun Bian.
1: Qu'aimez-vous le plus dans le concerto d'Henri Dutilleux?
0: The cello concerto by Henri Dutilleux, the Tout un monde lointain.
2: Le concerto pour violoncelle d'Henri Dutilleux, Tout un monde lointain, est un chef-d'œuvre tellement beau et magique écrit pour le violoncelle. J'ai découvert cette pièce honnêtement très récemment. Je suis vraiment tombé amoureux de cette œuvre.

0: Je pense que ce qui me captive le plus, c'est le génie des textures et des couleurs que l'on entend dans l'orchestre. Et on dit que c'est un concerto pour violoncelle, mais cela ressemble davantage à une seule œuvre commune, une véritable collaboration. Et c'est basé sur un poème. On entend vraiment la poésie dans la musique. Et oui, c'est difficile à mettre en mots parce que, comme le titre de la pièce le suggère, cela est censé venir d'un autre monde. Et puis, il y a tellement de caractères différents. Il y a 5 mouvements, plus que dans la plupart des concertos pour violoncelle. Le premier, troisième et cinquième mouvements sont très intenses et remplis de passion et de feu. Mais le deuxième et quatrième mouvements sont incroyablement introspectifs, tellement beaux et presque hantés. Et je pense que la combinaison de tous ces mouvements emmène le public dans un voyage très particulier.
1: Aimez-vous la poésie en général ?
0: Oui, j'aime la poésie. En fait, quand j'étais à l'université, mon principal domaine d'études était la philosophie. C'est surtout cela que je lis. Mais la poésie est aussi quelque chose que j'aime beaucoup lire. Et en préparation de ce concerto et de cette interprétation, j'ai commencé à lire davantage Baudelaire. Et c'était très intéressant et inspirant. Je trouve la poésie vraiment magnifique et elle aide à ouvrir mon imagination, ce qui est tellement important pour un musicien.
1: La musique vous permet aussi d'explorer les sentiments humains. Voulez-vous parler de ces voyages ?
0: Je pense qu'être musicien, de la même manière que les acteurs, signifie que l'une des choses les plus importantes que nous devons faire est d'explorer nos émotions, nos souvenirs et nos expériences. Et comme nous avons tous des expériences et des souvenirs différents, c'est pour cela que chacun possède une voix unique lorsqu'il interprète une même œuvre. Oui, je pense qu'être musicien peut être difficile parce qu'il faut être tellement vulnérable. Parfois, lorsqu'une œuvre l'exige, il faut vraiment essayer de toucher les émotions les plus fragiles, vulnérables et parfois même sombres pour essayer de saisir et d'exprimer ce que la musique veut dire. Et je pense que c'est très enrichissant, mais aussi très difficile. Si je travaille une œuvre sombre, très triste ou tragique, essayer d'entrer dans cette humeur et de canaliser cet esprit-là en étant seul dans ma pratique peut être très difficile. Donc oui, je pense qu'être musicien comporte vraiment beaucoup de défis, mais c'est tout aussi enrichissant parce que cela nous permet de mieux nous connaître. Chaque fois que nous travaillons, nous réfléchissons à nos expériences et à nos vies. Donc oui, je pense que c'est quelque chose de très beau.

0: Et quand vous jouez avec d'autres musiciens, qu'appréciez-vous?
1: Oui,
2: l'une des choses que je préfère le plus au monde dans la musique, sinon ma préférée, c'est collaborer avec d'autres. Il y a tellement de musiciens inspirants et incroyables. J'apprends chaque jour de tant de collègues et jouer avec eux. Enfin, c'est un cliché de dire que la musique est un langage universel, mais c'est vraiment le cas. Les meilleurs musiciens vous surprennent toujours avec des choses que vous n'auriez jamais imaginées. Tant de personnes apportent des sources différentes d'imagination et de sensibilité à la musique. Il me semble que pour un musicien, les moments les plus enrichissants sont ceux où on est sur scène et où tout ce travail porte ses fruits. Parce qu'on peut arrêter de penser à son instrument et simplement chanter à travers lui.

0: Si je vous demande ce que la musique vous apporte de plus extraordinaire, qu'est-ce qui vous vient à l'esprit ?
1: Il y en a tellement. Mais la première chose qui m'est venue à l'esprit, c'est que je pense que les relations que l'on construit dans la vie grâce à la musique sont les plus extraordinaires, les plus importantes. Tous les gens les plus importants dans ma vie, tous mes meilleurs amis et même certains membres de ma famille, nous avons créé ces liens grâce à la musique d'une manière ou d'une autre. Et honnêtement, la majorité de ces personnes, je les ai rencontrées grâce à la musique. Pour cela, j'en suis tellement reconnaissant.
0: Voulez-vous parler d'un rêve ?
1: Un rêve, ce serait de devenir quelqu'un capable d'inspirer les autres. Parce que tellement de personnes importantes dans ma vie ont été de grandes sources d'inspiration pour moi, que ce soit mes amis ou mes professeurs. Je leur en suis tellement reconnaissant. Et j'aimerais pouvoir transmettre cela aux générations futures et à mes collègues de la même manière. Donc je suppose que mon rêve serait de continuer sur ce chemin de la musique, de travailler beaucoup et de me développer autant que possible tout au long de ma vie en tant qu'artiste, puis de transmettre un jour tout le savoir et toute l'inspiration que j'ai reçue à travers l'enseignement et les concerts. Oui, je pense que c'est mon plus grand rêve.

0: Voilà, donc pour ce portrait d'Andrew Ilhan Byun, qui était au micro d'Axel Thierry, le portrait est réalisé par Marion Guimette, mise en onde par Marion Guimette. Alors Andrew Ilhan Byun, il a 28 ans, il va commencer par le concerto imposé de Feynman, 4 odes aux nouvelles fleurs, que nous allons donc entendre pour la 11e fois dans une 11e interprétation, avec peut-être des nouvelles choses que nous n'avons pas entendues les 10 fois précédentes. Et puis il a choisi Tout un monde lointain d'Henri Dutilleux. Donc c'est une œuvre qu'on a entendue en ouverture de la finale du concours Reine Elisabeth par la pianiste russe de 24 ans, Maria Zaitseva. Nous allons à nouveau la réentendre. Donc Tout un monde lointain, c'est Henri Dutilleux qui l'a écrit. C'est né aussi d'une... il a entendu Rostropovitch qui jouait le premier concerto de Shostakovitch, qu'on a aussi beaucoup entendu. Et là, il a voulu écrire pour Rostropovitch. Camille Thomas, c'est un concerto difficile. Où est la difficulté dans l'interprétation de ce concerto finalement ?
1: C'est un concerto qui est vraiment sur un fil, tout dans la poésie, l'atmosphère, réussir à créer une matière de rêve, sans que ça ait l'air difficile justement, sans qu'il y ait aucune impression technique, impression presque... On est au-delà du violoncelle, des instruments. C'est ça qui est magique dans ce concerto et qui le rend aussi extrêmement délicat à jouer.
0: Parce qu'on peut être à côté. Alexandre, Camille parlait justement des difficultés techniques qu'on ne doit pas avoir dans ce concerto. Il y en a beaucoup.
2: Énormément. C'est une des œuvres les plus difficiles, même au niveau du chiffrage. C'est une œuvre qu'il faut vraiment aborder avec patience. Et c'est une œuvre très particulière parce qu'on n'est pas, on en a déjà parlé d'ailleurs cette semaine, comme dans un Shostakovich numéro 1, dans un concerto de Dvorak, on n'a pas un héros romantique ou guerrier. C'est pas du tout dans cette idée, comme le disait très bien Camille, ce sont des tableaux, ce sont des images, ce sont des ambiances, des climats. Et donc c'est particulier comme œuvre. Et ici, on n'a pas un violoncelle qui est vraiment qui est le chanteur, mais qui est également l'acrobate. Parce qu'on a vraiment quand même une difficulté technique, et vous le disiez très bien d'ailleurs Camille, ça ne peut pas s'entendre, et en général, ceux qui s'attaquent à cette œuvre le font tellement bien, parce qu'on n'aborde pas ça les mains dans les poches. Donc on perd souvent cette impression de difficulté, et bien heureusement.
0: Oui. Alors c'est un concerto, on va le rappeler, vous parliez tous les deux de poésie, qui est inspiré des vers des Fleurs du Mal de Baudelaire. Donc chaque mouvement reprend en fait quelques extraits des Fleurs du Mal. Donc il y a énigme, regard, houle, miroir et hymne. Et Henri Dutilleux a dit: le violoncelle doit servir de relais, de médium entre l'univers de Baudelaire et le monde sonore pour tout ce qui s'identifie à l'idée d'évasion. Il y a beaucoup de bruit derrière nous, vous l'entendez, c'est les musiciens du Belgian National Orchestra qui s'accordent, puisqu'ils vont jouer pour la dernière fois cette soirée, et bien deux fois le concerto imposé, et puis le concerto d'Henri Dutilleux, Tout un monde lointain, et le concerto de Lutosławski. Mais revenons donc à cette œuvre, Tout un monde lointain. Lorsqu'il l'a joué, Rostropovitch avait envoyé une carte au compositeur et à sa femme le soir même en lui disant: très chère Geneviève et Henri, nous vous aimons de tout notre cœur, merci pour cette œuvre géniale. C'est une œuvre géniale, Alexandre, qui est qu'on peut classer dans le tonal ou la tonale, l'apostrophe.
2: Oui, malgré tout, parce qu'on n'est pas dans du tonal romantique, on n'est pas dans une littérature si classique que ça du tout. D'ailleurs, il faut quand même déjà avoir un petit peu d'expérience, quelques heures de vol pour essayer de comprendre toutes les subtilités. Donc oui, je pense qu'on peut aller quand même jusqu'à

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5: Chaque mouvement qui vont inspirer l'interprète, ouais. Elle a aussi cette difficulté d'être peut-être difficile à comprendre, parce mm-hmm. que encore plus atonale que Didier, oui, dans un langage vraiment parfois presque trop abstrait. Oui. Mais on a pu assister hier, je trouve, à une interprétation d'un vrai artiste qui a fait Leland, qui a vraiment donné un sens à cette musique. Et j'ai senti aussi un vrai dialogue avec l'orchestre. C'est mm-hmm. le genre d'œuvre aussi où, comme disait le jeune violoncelliste qui va jouer ce soir, oui, l'orchestre est aussi impressionnant, aussi important que le violoncelle.
6: Que le violoncelle, oui, Alexandre, vous l'aviez souligné plusieurs fois, on a plutôt l'impression d'une œuvre symphonique plutôt qu'un...
7: Oui, parfois j'ai même l'impression qu'il est plus important, oui, étonnamment, c'est vrai. Et on en parlait hier d'ailleurs, chère Cécile, qu'on avait trouvé une très bonne idée de la part de Leland de placer tout ce qui était solistique à la fin, oui, pour rappeler bien, attention, c'est un concerto de violoncelle.
6: C'est un concerto et le son peut passer.
7: Oui, tout à fait.
6: Malgré ça.
7: Exactement.
6: Alors l'orchestre s'accorde encore, Misako Akama, donc la concertmeister du Biennau, est debout. Vous l'entendez encore, le calme revient petit à petit hein, dans cette salle Henri Leboeuf. En fait, une fois que la concertmeister est debout, c'est un peu un signal que voilà, le concert est proche du début. Et donc oui, c'est bah, eux aussi, ils vont interpréter pour la 11e fois. Et puis eux, ils ont des partitions à chaque fois différentes. En tout cas, le chef, Anthony Hermus, a des partitions différentes systématiquement pour le concerto imposé en fonction des finalistes qu'il interprète. Avec, je vous le rappelle, 4 mouvements, mais qui peuvent se jouer dans l'ordre choisi par les musiciens. Donc il n'y a pas un ordre établi. Fagman y tenait pour qu'il y ait plus d'attrait et plus de variété. Et de même qu'elle a laissé aux soins de l'interprète la dynamique, donc tout ce qui est nuance, ainsi que le choix des tempi. Elle disait aussi avoir écrit la pièce centrale qui lui semble être la plus dure, la plus importante, la plus lourde. Le plat de résistance, si vous voulez, c'est Hiver. Et puis après, elle a écrit 3 autres mouvements qui se voulaient plus légers, parce que quand même, ces musiciens sont tous en loge. Ils découvrent ce concerto une semaine à la chapelle. Ils ont, alors on dit toujours 7 jours, mais comme nous le rappelait hier Stéphanie Wang, qui a participé au concours 5 jours, parce qu'après il y a les répétitions avec l'orchestre, donc c'est un temps extrêmement court. Voilà, sous les applaudissements du public, les membres du jury qui reviennent pour noter tous ces musiciens. Ce sont des notes, hein, je vous le rappelle, qui le remettent. Il n'y a pas de débat. Anssi Kartunen, Anne Gastinel, Jian Wang, Sharon Robinson, Daniel Müller-Schott, Sonia Wider-Atherton, Marie Alenc, Grégor Horsch, Ophélie Gaillard, Valentine Erben, Nathalie Klein et Roel Diltins. Tous ces membres qui composent le jury sont présidés par Gilles Ledur, qui dirige également Flagey. Alors le calme est revenu, mais la loge royale est allumée comme chaque soir. Et puis on est nouveau entouré de photographes, il y en a 4 autour de nous. Donc je suppose que nous aurons une présence royale. Et effectivement, Sa Majesté la Reine Mathilde fait son entrée dans une très belle robe scintillante dorée, un petit bouquet de fleurs à la main. Elle est extrêmement souriante, Sa Majesté la Reine Mathilde, comme à chaque fois. Et elle salue vraiment tout le public, de gauche à droite, avant de prendre place. Et voilà, petit brouhaha habituel de remise en place de tout le public, avant l'entrée de Stéphanie Courtaine pour donner le programme, et puis rappeler aussi qu'il faut bien éteindre les portables, tout est enregistré.
8: Majesté, mesdames et messieurs, bonsoir et bienvenue au dernier soir de finale du concours Reine Elisabeth, consacré pour la 3e fois au violoncelle. 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Meine Damen und Herren, herzlich willkommen. Vielen Dank, dass Sie vom ersten Tag an beim Königin Elisabeth Wettbewerb dabei waren. 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

0: 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C'est déjà ce soir, autour de minuit, que le jury annoncera le classement des lauréats. Vous avez été nombreux à admirer le violoncelle Gofrilher Casals, exposé tout au long de cette semaine dans le Palais des Beaux-Arts. Cet instrument appartenait à Pablo Casals, le grand humaniste et violoncelliste qui partageait avec la reine Elisabeth une amitié profonde et l'amour de la musique. Cet instrument sera prêté pour une période de 4 ans au premier lauréat par la Fondation Pau Casals. 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Mais chaque chose en son temps, le moment est venu, si ce n'est pas encore fait, d'éteindre votre téléphone portable. 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Je vous invite également, si une envie soudaine et difficile à contenir de tousser se manifeste, à veiller à le faire avec la plus grande discrétion possible. Merci. 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Il interprétera ensuite Tout un monde lointain de Henri Dutilleux. Majesté, Mesdames et Messieurs, Andrew Ilan Bjorn et le chef d'orchestre Anthony Hermes.
1: Voilà, Andrew Ilan Bjorn qui entre en scène, lui aussi, tout de noir vêtu, suivi par le chef Anthony Hermes. Il semble très concentré dans sa bulle, Andrew. On salue Misako Akama, la concertmaster du BNO, le public. Et puis on est parti pour 4 odes aux nouvelles fleurs de Fangman.

Andrew Elon Jung. Il a 28 ans, originaire du Canada, qui vient d'interpréter l'œuvre imposée, 4 odes nouvelles fleurs aux nouvelles saisons de Fagman. Fagman qui sourit, voilà, elle assiste à toutes les sessions. Et donc maintenant, il va y avoir un petit changement dans l'effectif orchestral, quelques mouvements également dans la salle des personnes qui viennent d'arriver. Puisque vous le savez, chaque finaliste propose deux concertos, le concerto qui leur est imposé et qu'ils découvrent tous à la chapelle musicale Reine-Élisabeth où ils restent durant une semaine, et puis le concerto de leur choix. Et Andrew Elon Jung a choisi le concerto d'Henri Dutilleux. Donc c'est avec ce concerto qu'il va venir. On le voit en loge, il secoue sa chemise, il va se concentrer et se plonger dans un autre univers, celui d'Henri Dutilleux. C'est un concerto qui a tardé quand même à voir le jour, puisqu'en 1961, Henri Dutilleux avait donc vu Rostropovitch jouer le concerto numéro 1 de Chostakovitch. On avait été tellement séduit qu'il avait décidé d'écrire un concerto pour Rostropovitch. Mais il était à ce moment-là très occupé par la composition des métaboles pour l'orchestre de Cleveland. Donc il ne parvenait pas à terminer ce concerto. Tout un monde lointain verra le jour 4 ans plus tard, en 1965. Avec, je vous le disais tout à l'heure, évidemment, des extraits des Fleurs du Mal de Baudelaire. Donc voilà, l'orchestre s'accorde à nouveau. Je vous rappelle aussi que vous pouvez interagir avec nous et puis vous nous donner vos pronostics, puisque c'est quand même la dernière soirée, c'est un petit peu le jeu des pronostics qui sera premier. Vous pouvez nous donner votre trio de tête tout simplement. Vous êtes déjà plusieurs à l'avoir fait. Pour ce faire, simplement vous rendre sur rtbf.be/musique3 et nous donner votre avis, vous poser des questions. Voilà, on a un pronostic par exemple. Le premier sera Leland, le deuxième Ettore Pagano et le troisième Leniel Martin qu'on avait entendu lundi. Et puis une suggestion de Maria, pourquoi ne pourrait-on pas prévoir un prix décerné par le compositeur ou la compositrice de l'œuvre imposée ? Et cette version deviendrait alors une sorte de référence ou son coup de cœur, pourquoi pas, effectivement. Et alors, Guilien qui vient de Vienne, écrit Leland et Ettore, se sont particulièrement démarqués des autres. Alors, on a un auditeur qui écrit musicien très sympathique et professionnel en parlant de Andrew Elon Bjorn, en contact avec le public et l'orchestre. Imagination, créativité, très bon son, rien ne manque pour une belle victoire. Alors, c'est vrai, souvent, les deux derniers à passer sont généralement très haut classés. On verra si la règle est respectée ce soir ou pas. Il faudra patienter jusqu'aux alentours de minuit quart pour savoir quels sont les trois premiers lauréats, quels sont les six premiers à être classés. C'est vrai que cette année-ci, nous avons eu Henri Dutilleux, qu'on n'avait pas vu, les autres sessions de violoncelle, et puis le concerto de Samuel Barber, qui a interprété Lilian Coe, qui a séduit pas mal d'entre vous. Avec deux très jeunes musiciens, Alvaro Lozano-Camez qui a 20 ans et puis Taehyun Kim qui se produira tout à l'heure, qui est coréenne et qui a 20 ans également. Elle a choisi le concerto de Lutosławski. Alors l'orchestre s'accorde à nouveau, Misako Akama est donc debout. Marie-Alain discute avec Gilles Ludur, ça a l'air d'être amusant. Anne Gastinel avec Jian Wang également. Daniel Müller-Schott, comme à son habitude, est très concentré, très, très droit et très digne sur sa chaise. Voilà, le calme revient. Les musiciens s'accordent à nouveau. Et puis d'ici quelques instants, on va replonger dans un autre univers poétique, lui aussi, mais très différemment. Une autre écriture, bien évidemment, que celle de Fagman. Celle d'Henri Dutilleux, qui aimait bien casser les codes, qui n'aimait pas être enfermé dans un style de musique ni dans un genre de musique, et qui aimait bien que les formes correspondent à ce qu'il avait envie d'exprimer. Sous les applaudissements du public, c'est Andrew Elon Bjorn qui revient, suivi par Anthony Hermus, le chef qui viendra d'ailleurs tout à l'heure à notre micro, Anthony Hermus, durant l'heure d'attente avant la proclamation. Et on est parti pour Tout d'un monde lointain d'Henri Dutilleux.

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0: Andrew Elon Lyon, jeune candidat finaliste de 28 ans qui vient d'interpréter le concerto Tout un monde lointain d'Henri Dutilleux. Je souris parce qu'à chaque fois vous m'entendez dire la même chose, mais c'est ce qui se passe à chaque fois. Le finaliste salue, il veut quitter la scène et non. Anthony Arnus le replace au devant de la scène pour qu'il recueille les applaudissements. Mais Andrew Lyon a visiblement envie de quitter la scène, probablement épuisé aussi après tout un mois de concours. Et puis, il faut quand même, c'est une performance, le mot anglais convient bien ici, deux concertos dans une seule soirée. Il sourit, on le voit en coulisses. Il a pris dans ses bras Anthony Hermus. Voilà, il s'essuie le visage. Il est très souriant, il a l'air content. Il va rejoindre nos collègues de la télévision, Pierre Solo, Caroline Veit. Sa Majesté la Reine Mathilde a quitté la loge, ainsi que les membres du jury qui se lèvent, qui quittent cette salle, tout comme le public, parce que c'est évidemment l'entracte avant la deuxième et dernière finaliste à se produire ce soir, la 12e. 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Je suis toujours avec Alexandre Debru et avec Camille Thomas. Alexandre, je vais commencer avec vous. On vient d'entendre Tout un monde lointain d'Henri Dutilleux. Quels sont les... voilà, qu'est-ce qu'il a réussi? Qu'est-ce qu'il aurait peut-être moins bien réussi selon vous?
1: Moi, il a, je trouve, pris des choix interprétatifs très personnels. On a souvent des interprétations qui essaient de suivre un petit peu la manière à la Rostropovitch, c'est-à-dire un son très volcanique, très, très puissant, très projeté. Ici, c'est vrai qu'il a pris, je trouve, à certains moments, le choix d'une interprétation peut-être un tout petit peu plus intérieure, un peu plus poétique, même si, bien entendu, ici, vers la fin, on entend qu'il il mouille le maillot, comme on dit. Hein. Mmh. Mais je trouvais que c'était intéressant aussi. Certains avancent, d'autres sont plus dans une forme de contemplation. Surtout au début, je trouvais qu'il était plus dans une contemplation, justement, au niveau des ambiances. Donc, un très beau travail, parce que, bon, encore une fois, c'est une œuvre redoutable pour un jeune violoncelliste comme ça, aussi doué. Et donc, oui, j'ai pris beaucoup de plaisir, et je pense que, honnêtement, c'est du... On peut pas critiquer, je veux dire, c'est une très belle interprétation. Et c'est vrai que, voilà, moi je suis habitué peut-être à quelque chose d'un petit peu plus, oui, un peu plus puissant, mais je crois aussi que ça n'est pas évident. La balance avec l'orchestre, je trouvais, à certains moments, était compliquée. Mm-hmm. Peut-être on aurait pu le laisser passer un tout petit peu plus, mais c'est très compliqué avec une orchestration aussi étoffée, aussi dense. Mais c'est vrai qu'à certains moments, on voyait qu'il était, il était vraiment dans la corde, et peut-être que le résultat dans la salle, en tout cas de là où nous étions, nous, me semblait un tout petit peu écrasé.
0: Par moment.
1: Mais encore une fois, ce n'était pas du tout une généralité.
0: Et pour vous, Camille Thomas?
2: Eh bien, je suis extrêmement impressionnée. Et je trouve que c'est un petit peu injuste parce qu'il n'a pas eu l'ovation qu'il mérite, je trouve. Mm-hmm. Il a fait un choix très courageux. Jouer un concerto comme ça, beaucoup moins connu, beaucoup plus difficile à défendre parce que quand même... moins accessible, il n'y a pas de mélodie, il n'y a pas de moment rythmique comme ça où on est emballé comme mm-hmm. avec le Shostakovich par exemple.
0: Moins démonstratif aussi.
2: Moins démonstratif. Donc je suis un peu déçue pour lui que le public n'ait pas compris l'extrême difficulté mm-hmm. et l'extrême... comme on dit, j'aime pas ce mot performance, mais c'est quelque chose magnifique qui vient de nous donner. C'est intéressant ici parce que de là où on est, on voit donc la salle, oui. mais on voit aussi l'écran.
0: Oui, on a un retour
2: de
0: écran.
2: Télé, et donc on pouvait le voir suer à grosses gouttes. On a déjà chaud, nous, sans jouer. Et lui, là, il doit être dans un moment où, pour lui, dans sa tête, dans son cœur, il fait 70 degrés. Donc, il y a une maîtrise folle. Moi, je trouve ça très intéressant dans son parcours de savoir qu'il a étudié la philosophie. Mm-hmm. Et je me disais, en l'écoutant, c'est vraiment une tête. Mm-hmm. Parce qu'il y a aussi quelque chose qu'on ne voit pas à la radio, mais il a joué tout ça par cœur.
0: Oui.
2: Et jouer tout un monde lointain de Dutilleux par cœur, je crois que très très très très très peu de gens sont capables de le faire, que très peu de gens le font. D'ailleurs, ce n'est pas quelque chose qu'on demande de Dvorak, Shostakovich. On n'irait jamais amener une partition, tout le monde dira « Oh là là, quand même, je ne sais pas. » Enfin, ce sont des choses pour les violoncellistes qu'on joue toujours par cœur. Dutilleux, on apporte la partition, c'est pardonné. Donc ça, c'est quelque chose aussi qui est absolument fascinant. Je l'ai trouvé d'une assurance. Je me suis permis de regarder s'il avait déjà joué le concerto. Et apparemment, il l'a travaillé dans le cadre de la chapelle pour un projet Dutilleux, mais il ne l'aurait jamais joué en concert. On n'imagine pas aussi, je pense, du public ce que c'est qu'une première sur scène avec une œuvre pareille. J'ai trouvé son entrée absolument fascinante. Un son... Moi, j'ai trouvé qu'on l'entendait vraiment très, très bien.
1: Vrai.
2: Parce que, aussi, quelque chose à savoir avec le violoncelle, c'est que c'est un instrument difficile aussi parce qu'il projette vers l'avant.
0: Oui.
2: Contrairement au violon qui peut aller plus vers les côtés que dans une salle comme Beaux-Arts, qui est beaucoup plus facile en termes de balance. En plus, c'est plus aigu. Le violoncelle, c'est vraiment un combat avec l'orchestre permanent parce qu'on projette vers l'avant. Donc, en général, les gens qui sont sur les côtés,
0: comme nous
2: ici à la radio, on perd beaucoup de choses. Et moi, je trouve qu'on a vraiment entendu beaucoup de détails. Évidemment, l'orchestre a joué assez fort, aurait pu jouer peut-être moins fort, l'accompagner encore plus dans ces moments de poésie dont tu parlais, qu'il a essayé de créer. Mais ils ont très, très bien joué aussi. Voilà. Et le piano, c'est l'instrument en majesté dans un concours parce que lui, vraiment, il résonne de partout. Donc ça, je pense que c'est quelque chose à savoir pour le violoncelle. On a cette difficulté de projection et pour un concerto aussi délicat, j'ai trouvé qu'il...
1: Excuse-moi, je ne pourrais ne pas arrêter, jamais.
0: Est-ce que vous parliez de la philosophie et du fait qu'il était philosophe, Camille? Est-ce qu'on dit souvent qu'on joue comme on est? On a eu plusieurs interprétations, on a aussi perçu des personnalités. Comment est-ce que vous l'avez perçu, ça, qu'effectivement, c'est quelqu'un qui a étudié ça? Est-ce que c'est dans sa manière d'aborder l'œuvre, sa manière d'être concentré?
2: Oui, une immense concentration. On avait l'impression qu'il était inatteignable. Et en même temps, pas dans une bulle où il ne jouerait que pour lui. C'était une concentration tournée vers la générosité et le public. C'est ça qui m'a vraiment beaucoup touchée. Mais en même temps, on sent un très grand intellectuel, déjà par sa capacité de se souvenir de toutes ces notes. Parce qu'encore une fois, quand il n'y a pas de mélodie, je ne sais pas ce que tu en penses, Alexandre, mais c'est encore plus difficile à mémoriser.
1: Et vous l'avez très bien dit d'ailleurs, Camille, on a en général une tradition, c'est de mettre la partition.
2: Oui.
1: C'est vrai que moi, je n'ai jamais vu cette œuvre sans partition. Et c'est un exploit.
2: Oui, c'est un exploit, vraiment.
1: On parle de compétition, performance, mais c'est une performance.
2: Et je pense que ce sera noté aussi par les jurys.
1: J'espère. Oui. Mais c'est très bien ce que vous dites par rapport justement à son côté intellectuel, parce qu'on ressent vraiment ça dans son jeu, cette recherche vraiment de la pensée. Et je peux comprendre pourquoi il aime tellement justement cette œuvre de Dutilleux, qui est quand même principalement axée sur une réflexion quand même interne. On doit traverser un rêve, alors sans un scénario qui est bien écrit, mais on doit traverser un rêve avec un orchestre quand même qui est là pour vous guider, et parfois non. Et ici, c'est vrai que c'est difficile, et ça doit être très compliqué pour un orchestre aussi, parce qu'on parlait de la puissance du violoncelle et de la projection, ça dépend aussi parfois de l'instrument.
2: Oui.
1: On n'a pas tous non plus l'instrument qui est le plus puissant, mais on peut avoir en échange une grande puissance, une qualité de son extraordinaire, donc c'est très très difficile. Mais en tous les cas, moi j'ai trouvé qu'il avait vraiment une direction qui lui ressemble, en tous les cas, quand on l'entend dans son interprétation, c'est certain.
0: Alexandre, vous parliez d'instruments. Est-ce que c'est parfois difficile de jouer des instruments très anciens qui sont comme ça passés de violoncelliste en violoncelliste?
1: Ça peut être horriblement difficile, comme ça peut être un coup de foudre. C'est comme en amour, en fait. Certains vont prendre un violoncelle et vont mettre un temps colossal à le maîtriser, à le dompter. D'autres, c'est un flash immédiat. Au final, ce qu'on attend, c'est que la relation entre les deux soit vraiment une vraie relation d'amour. Et c'est en général quand on commence à se produire sur des scènes nationales et internationales avec son instrument, c'est qu'on est déjà très convaincu. Mais c'est vrai que ça peut être très compliqué. Alors, c'est pas forcément toujours parce que l'instrument est ancien. On peut aussi avoir des instruments modernes qui sont très, très compliqués à jouer.
3: Camille
4: et
3: Thomas.
4: Et puis, dans les concours, souvent, les jeunes instrumentistes se font prêter des violoncelles pour le concours. Parce qu'il y a quelque chose aussi qu'on ne peut pas vraiment quantifier dans le public. On dit il a beaucoup de son, il n'a pas beaucoup de son, il projette pas. C'est un peu la différence entre parfois une Formule 1 et une 2 chevaux, vraiment, un violoncelle. Il y a des violoncelles aussi, par exemple, dans la salle des Beaux-Arts qui sonneraient merveilleusement et d'autres qui seraient enrhumées.
3: Oui.
4: Alors, je ne sais pas du tout sur quelle violoncelle ils jouaient. J'ai cherché aussi.
1: On n'a pas trouvé d'informations. Vraiment, parce que tous les autres, on sait, on a même les prénoms.
4: On aurait dû demander. Et j'ai trouvé son violoncelle magnifique. Et là, d'ailleurs, on voit la prochaine candidate qui est venue tester son siège. Et j'ai la chance de savoir sur quel instrument elle joue parce que je l'ai reconnu. Et cet instrument, je l'ai essayé il y a un mois à New York. C'est un luthier français, Christophe Landon, qui l'a en ce moment dans son atelier. Et c'est un instrument de Homo Bono Stradivarius. Donc d'accord. Le fils de Stradivarius qui l'a aidé à faire ses derniers instruments. Et c'est un violoncelle complètement unique. Ça m'intéresse énormément de l'entendre.
3: Alors, vous avez entendu Stéphanie Courtaine qui annonçait tout à l'heure que le premier lauréat recevra en prêt le violoncelle, le Go Thriller, qui a appartenu à Pablo Casals. On va revenir justement sur l'histoire de ce violoncelle. Et pour cela, on va retrouver notre collègue Valentine Jongen, qui, je vous le rappelle, a réalisé plusieurs capsules. D'ailleurs, vous pourrez la retrouver tout à l'heure en interview. Valentine Jongen a réalisé plusieurs capsules qu'on appelle Inside et que vous pouvez bien sûr retrouver, réécouter et voir sur OVIO. Nous, on va la découvrir maintenant.

0: Nous sommes ici dans la maison Bernard, chez vous, Yann Strick, vous êtes luthier et en ce moment, dans votre atelier, il y a le Gofrileur de Pablo Casals, un instrument exceptionnel. Pourquoi ?
1: L'instrument, d'abord, appartenu 50 ans à Pablo Casals, qui était un violoncelliste exceptionnel. Et deuxièmement, c'est un instrument de Matteo Gofrileur, qui était le plus grand luthier de Venise, surtout connu pour la qualité de ses violoncelles.
0: Et la reine Mathilde arrive pour découvrir cet instrument.
2: C'est
1: une vase, une vase, ja.
2: Kunt u me uitleggen hoe werken jullie hier bijvoorbeeld nu met de komst van die zo belangrijke cello van Pablo Casals?
1: De cello is voorlopig boven, zijn ze hem aan het warm spelen.
2: Ja.
1: Voordat ze zelfs voor u iets moois kunnen maken.
2: Ah, ik ben heel benieuwd.
0: Ce violoncelle que la reine a hâte de découvrir a donc appartenu à Pablo Casals, connu notamment pour ses enregistrements mythiques des suites de Bach. Le violoncelliste catalan avait fui la dictature de Franco pour se réfugier à Prades, en France, où il avait créé un festival de musique renommé. Et en 1971, ce grand défenseur des libertés reçoit la médaille de la paix des Nations Unies.
1: L'instrument de Casals en question, c'était à l'origine un violone. Qu'est-ce que c'est un violone? C'est un grand violon. Et ça, c'était en fait un instrument qui était utilisé pour faire de la basse continuo, comme la musique du XVIIe siècle. Et petit à petit, les compositeurs de l'époque, les plus connus Corelli et Vivaldi, ils vont faire des concertos pour violoncelle. Et avec ce fameux violone, on n'arrive pas à faire cette technique qui est monstrueusement difficile. Et on va réduire les instruments, on va les faire plus petits. Et on va en faire un violone cello. C'est de là que vient le nom de violoncelle. Un petit violone, en fait. Donc, qu'est-ce qui est arrivé avec l'instrument de Casals? C'était donc un violone. Et un luthier, au 19e siècle, a recoupé et a fait de cet instrument qui était grand, un plus petit.
2: Bonjour, monsieur. Quelle joie de vous revoir. Oh, very nice to meet you. Thank you so much for coming. Alors,
1: absolument.
2: Pouvez-vous nous dire, parce que c'est tout de même un moment unique,
1: oui,
2: justement dans le cadre des 75 ans du concours Reine-Élisabeth, avec le violoncelle de Pablo Casals qui va être donné au lauréat pendant 4 ans.
1: Oui.
2: Donc, si vous pouvez m'en dire un mot, s'il vous plaît.
3: Bien sûr. Il y avait une telle relation d'amitié, même de complicité à la fois humaine et musicale et presque si philosophique, voire politique, entre Casals et la reine, avec l'idée qu'il fallait aider les jeunes artistes. Et ça, Casals le pensait beaucoup, il a toujours enseigné, il a été très généreux avec beaucoup de jeunes violoncellistes.
4: Don't think too much. Just feel it.
3: Donc, quand le violoncelle est revenu en Europe, nous avons réfléchi et il a paru tellement naturel de penser à la reine Élisabeth, de penser au concours, de penser à l'aide aux jeunes musiciens. Et c'est comme cela que...
2: Et ça rentre dans ce que la reine Élisabeth et Pablo Casals voulaient, c'est de pouvoir les promouvoir les jeunes talents.
3: Oui.
2: Donc, c'est le passé qui rencontre le présent et le futur. Oui. Et alors, ce que j'ai rencontré ce matin, un membre du jury qui a joué pendant un an sur ce violoncelle, et elle me disait, on sent quand on joue cet instrument tout le passé qui revit. Et elle dit, c'est comme si Pablo Casals était assis à côté de moi et qu'on jouait ensemble. Donc le bois de cet instrument a une mémoire.
3: Oui, beaucoup de musiciens ont dans l'oreille ces enregistrements, elles sont de son violoncelle, donc pour eux, cet instrument, il est mythique, il a une âme. Et Anne Gastinel, voilà, vous en a parlé de très belle façon.
0: Pablo Casals a composé le Chant des oiseaux, un magnifique hymne à la paix que Oscar Alabo va interpréter pour la reine.

0: des années.
1: Voilà donc pour ce violon de Pablo Casals qui sera donc donné, c'est un go thriller, hein, qui sera donc prêté, pas donné au premier lauréat qui remportera le concours Anne-Elisabeth. D'ailleurs, vous êtes plusieurs hein, déjà à nous envoyer des pronostics. N'hésitez pas si vous voulez participer, nous donner votre avis, votre trio de tête. Pour cela, vous vous rendez sur le site rtbf.be/musique3 et vous pouvez communiquer avec nous, nous donner vos retours, vos commentaires, si vous avez des questions à poser. Et puis nous avons aussi ce soir la longue soirée d'attente où nous aurons plusieurs invités, notamment le chef Anthony Hermus qui vient à nous rejoindre, Victor Julien Laferrière, rappelez-vous, qui remportait la première session du concours de violoncelle. C'était en 2017. Il sera avec nous dès que nous aurons commenté la prestation de la finaliste coréenne Taeyeon Kim. Hein, rappelez-vous, une finaliste très solaire qui viendra donc donner son concerto de Lutosławski. Lutosławski qui avait été gagnant pour la violoncelliste qui avait remporté le concours en 2022. Alexandre De Bruy, on parlait du violoncelle de Pablo Casals. C'est un violoncelle qu'il a gardé très longtemps, en fait.
2: Oui, énormément. Je pense 67 ans ou alors plus de 70 ans. J'ai un petit doute sur les dates, mais c'est probablement de toutes les légendes du violoncelle, et peut-être même de tous les violoncellistes d'ailleurs, celui qui a eu la plus longue relation avec son instrument. Mm-hmm. Parce que c'est incroyable déjà d'avoir une vie aussi longue que la sienne et de pouvoir jouer aussi longtemps sur un instrument aussi légendaire. C'est quand même le violoncelle qui a recréé les suites de Bach.
1: Ah oui.
2: C'est lui,
1: oui,
2: déjà.
1: Oui, tout à fait. Donc c'est déjà important. Et vous disiez, on parlait tout à l'heure des instruments anciens, qu'il faut du temps finalement pour apprivoiser un instrument.
2: Moi, je trouve que oui. D'autant plus que, voilà, ce qu'on appelle le diapason d'un violon, d'un violoncelle, c'est une histoire de longueur de corde entre le sillet, ce qui est juste en haut des cordes, ou sur lequel les cordes sont déposées en haut, et le chevalet, sur lequel sont déposées les cordes en bas. Mm-hmm. Et donc, cette longueur varie d'un instrument à l'autre. Et cette variation, en fait, détermine les écarts entre les doigts. Au piano, bien entendu, c'est bien calibré, c'est millimétré. Donc, ce qu'on peut ressentir au piano, c'est peut-être un clavier plus lourd ou plus léger. Mais nous, quand on doit commencer à changer nos empreintes, donc l'empreinte de la main gauche, c'est comme ça qu'on appelle ça, et ça devient compliqué. Alors, parfois, on peut avoir, comme on en parlait en début de semaine, un 7/8, par exemple, ou un petit violoncelle. Alors, on peut aller très vite, mm-hmm. parce que la main peut être plus serrée. Alors, on sacrifie peut-être un peu en puissance, mais par contre, on peut avoir un confort de jeu proche du bonheur absolu. Mm-hmm. Par contre, plus grand, comme Rostropovitch avait pour son Duport, par exemple, qui était le Stradivarius Duport, qui était gigantesque, très très grand. Il devait d'ailleurs même tricher en ramenant un peu le chevalet vers lui, pour pouvoir quand même, alors qu'il avait une paluche gigantesque déjà. Et donc, il avait bien sûr plusieurs violoncelles, mais disons que le Duport reste celui qui porte le plus sa signature. Et donc, c'est heureusement qu'il avait une grande main, mais par exemple, on peut parler du Stradivarius de François Servet, qui est à Washington. Oui. Et ce Stradivarius, je peux vous assurer qu'il est pratiquement injouable. Il faut déjà vraiment une main un peu hors norme pour y parvenir. Et donc, changer de violoncelle, on peut avoir de la chance parfois, et trouver le même diapason que le sien, ça arrive bien sûr. Mm-hmm. Mais disons qu'il faut tout de même pouvoir s'y habituer, se rôder sur l'instrument. Moi, j'ai parfois eu des instruments comme ça à prêter, notamment quand j'étais à la chapelle musicale, j'avais eu reçu, parce qu'on partageait le même violoncelle avec ma maman, et on n'en avait qu'un pour deux, et donc j'avais reçu le violoncelle Amati de l'établissement, et donc avec ce violoncelle, il était très petit, et j'ai mis bien deux mois et demi, pour commencer à me sentir un petit peu comme un poisson dans l'eau, donc ça dépend vraiment de l'instrument.
1: Eh bien, on va en tout cas faire plus ample connaissance avec notre finaliste qui va se produire d'ici quelques instants, Taeyeon Kim. On reviendra après avec notre invité Camille Thomas sur le Stradivarius, sur la famille Stradivarius. Pour l'instant, on va découvrir qui est Taeyeon Kim. On la retrouve au micro d'Axel Thierry.

0: Hi, nice to meet you. My name is Taeyeon Kim.
1: Comment vous sentez-vous dans ce concours?
0: I'm very excited.
2: Très enthousiaste. C'était mon rêve depuis toute petite. Je suis très honorée et reconnaissante d'être en finale.
1: Et que vouliez-vous devenir lorsque vous étiez enfant?
0: I had so many dreams.
2: J'avais beaucoup de rêves en dehors du violoncelle. Je voulais dessiner et aussi fabriquer des choses et faire de la pâtisserie. Et j'adorais faire du sport, comme nager par exemple.

0: Qu'aimez-vous le plus dans le concerto de Lutoslavski?
1: J'ai découvert cette œuvre il y a 3 ans pour d'autres concours. Elle est vraiment intéressante. Elle commence par un solo, c'est incroyable. Et elle possède une longue narration très évidente qui montre toute la nervosité, la colère, la peur, une grande variété d'émotions. J'aime cette manière de raconter une histoire et également le dialogue avec l'orchestre.
0: Quelle relation avez-vous avec votre violoncelle ?
1: Je pense que c'est simplement une manière de m'exprimer, un outil pour m'exprimer.
0: Vous avez accroché de petites peluches à sa boîte. Voulez-vous en parler ou est-ce un secret?
1: J'ai 4 adorables porte-clés en peluche sur mon violoncelle. 2 viennent d'une amie, c'était un cadeau d'anniversaire. Il y a un labobo et une petite créature mignonne qui ressemble à un monstre.

0: Et qu'est-ce qui est le plus important pour vous quand vous êtes sur scène?
1: I think the mindset is the most important thing.
2: Il me semble que c'est l'état d'esprit. Je me dis toujours avant d'entrer sur scène, je suis la meilleure, je peux tout faire. Ils sont ici pour m'écouter, pas pour me juger. Cet état d'esprit m'aide énormément à être sur scène et à en profiter.
0: Et si je vous demande ce que la musique vous apporte de plus extraordinaire, qu'est-ce qui vous vient à l'esprit?
2: C'est formidable et merveilleux de pouvoir exprimer tous mes sentiments et toutes mes pensées à travers le son. Et il existe tellement de manières différentes de les exprimer. C'est vraiment extraordinaire.

0: Que vous apporte la musique de chambre et le dialogue avec l'orchestre?
1: Pour la musique de chambre, c'est agréable de partager mes idées avec mes amis. Ils peuvent avoir une autre vision de l'œuvre. C'est très intéressant d'entendre leurs idées et de les mélanger avec les miennes. Cela devient quelque chose de totalement nouveau. Et jouer avec l'orchestre, c'est très agréable, parce qu'il y a beaucoup de personnes qui vous soutiennent. Il y a énormément de sons autour de moi, donc je ne suis pas seule. C'est une différence immense.
0: Comment ressentez-vous le public dans les différents pays où vous jouez?
1: Entre les États-Unis et l'Europe, c'est très différent. Aux États-Unis, les gens font beaucoup de standing ovation. Ils applaudissent beaucoup et ils crient après les concerts. Ici, c'est un peu plus élégant. Mais la réaction du public après le concert est très bonne.
0: Vous souvenez-vous du moment où vous avez décidé de devenir musicienne?
1: En fait, ma mère est violoncelliste. Elle a aussi étudié au Curtis. Ce n'est pas la raison pour laquelle j'ai commencé le violoncelle, mais je suis allée dans une école primaire où il y avait un cours de musique. Je devais choisir entre le violon et le violoncelle. Et il y avait simplement un violoncelle supplémentaire posé à ma place. Alors j'ai choisi cela. Et puis, me voilà ici.

0: Que vous apportent les différentes cultures que vous avez côtoyées?
1: I lived about 16 years.
2: J'ai vécu environ 16 ans en Corée, puis je suis partie aux États-Unis, au Curtis. Il y a une énorme différence entre les cultures coréennes et américaines. En Corée, tout est basé sur la compétition, donc je suis toujours sous pression et toujours nerveuse. Aux États-Unis, c'est tellement libre. Vous pouvez faire ce que vous voulez. Et puis, au niveau des amis, j'ai découvert que tout le monde essayait de s'aider aux États-Unis, alors que ce n'est pas vraiment possible en Corée. Cela m'a beaucoup étonnée et j'ai beaucoup appris de cela. Il me semble que ma musique est devenue plus libre après mes études à l'étranger.

0: pensez-vous de la vie de musicienne? Quels en sont les beaux côtés et les aspects plus difficiles?
1: En tant que soliste, on peut aller dans tellement de pays différents. Cela peut être à la fois le bon et le mauvais côté du métier de musicien. Mais je ne suis pas quelqu'un de très sensible, donc je dors très bien, n'importe où. Cela ne me dérange pas. J'adore prendre l'avion et découvrir de nouveaux endroits.
0: Voulez-vous parler d'un rêve ?
1: C'est très simple. J'aimerais simplement garder cette joie sur scène. Oui, simplement garder cette joie de vivre.

0: Voilà pour le portrait de Taehyun Kim qui était au micro d'Axel Thierry. Tous ces portraits ont été mis en onde par Marion Guimet. Et puis si vous voulez les réécouter, pas de souci, il suffit simplement de vous rendre sur notre site. Vous pourrez tout retrouver, les portraits réalisés par Axel Thierry et Marion Guimet. Mais également, vous pourrez retrouver toutes les capsules Inside. Et puis la chaîne Les Classiques du concours, c'est une chaîne en continu que vous pouvez voir jusqu'au 14 juin où il y a tout un tas d'archives qui concernent le concours puisque cette année, vous le savez, nous célébrons les 75 ans du concours et les 150 ans de la reine Elisabeth. Alors Taehyun Kim a choisi le concerto de Luto Swawski, mais Camille Thomas, vous nous disiez donc avoir reconnu son violoncelle qui était donc de la main d'un des fils de Stradivarius.
1: De Homo Bono Stradivarius. Effectivement, Stradivarius, il a travaillé toute sa vie jusqu'à sa mort. C'est absolument merveilleux. Il a commencé dans l'atelier d'Amati. À l'époque, on était apprenti, jusqu'à gagner le droit de quitter le tablier de son maître pour avoir son propre établi. Donc je pense que c'est vers 40 ans qu'il a commencé à pouvoir signer vraiment Stradivarius, jusqu'à quand même 90 ans. Ouais. Et la période de sa vieillesse m'intéresse beaucoup parce que j'ai eu la chance de jouer pendant 7 ans sur un violoncelle de 1730, donc il avait 85 je crois, et 1731 aussi. Et j'ai appris dernièrement que, évidemment, en fait, quand il avait 80 ans, ses fils l'aidaient, donc ses fils avaient quand même aussi dans les 50-60 ans. Et à sa mort, ils ont signé les instruments de leur nom. Et je sais, car le luthier qui le possède en ce moment, Christophe Landon à New York, m'a dit qu'il avait prêté ce violoncelle de Homo Bono Stradivarius à la candidate de ce soir dont je ne veux pas mal prononcer le prénom.
0: Taehyun Kim, c'est vrai que c'est pas facile.
1: Taehyun Kim. Et que j'ai vraiment beaucoup aimé aussi dans les précédentes épreuves parce qu'elle avait quelque chose de très solaire.
0: Ouais,
1: et de...
0: J'allais dire le mot. De très lumineux et une joie. Mais on parlait avec Alexandre Debru justement de la difficulté parfois d'apprivoiser un nouvel instrument, un instrument sur lequel on n'a pas l'habitude de jouer. Pour vous, c'est long cette étape?
1: Oui, et...
0: Cherche le mot.
2: Apprentissage.
1: En fait, on pourrait même dire domptage, sur les très grands instruments. C'est plutôt, je pense, à l'instrumentiste de réussir à s'adapter et à devenir vraiment le serviteur de l'instrument. Mais parfois, ça peut être aussi un mauvais calcul. On veut se faire prêter un très bel instrument parce que l'instrument est très beau, mais on n'a pas le temps de s'y adapter. Et je le sais parce que j'ai fait l'erreur.
0: Vous voulez le raconter ou on est tout de suite de chaque anecdote?
1: Oui, tout à fait. Par exemple, pendant le Covid, j'avais le Stradivarius Feuermann qui n'avait pas le droit de voyager. Oui. Et moi, j'ai un instrument Fernand Jacquot que mes parents m'ont offert quand j'avais 10 ans. Donc un instrument très humble, mais avec lequel j'ai enregistré mon premier album et qui est un très bel instrument. Mais je me disais, non, c'est pas assez pour aller faire un concerto. Donc je me suis fait prêter un violoncelle, en fait, que je ne maîtrisais pas du tout. J'étais pas du tout à l'aise. Et donc, je me dis... Pour tous les candidats ici qui, ça se voit, se sont fait prêter des instruments pour le concours, ou je le sais, ça peut être à double tranchant. On a un beau violoncelle, mais est-ce qu'on a eu le temps de s'y adapter? Est-ce qu'on a eu le temps... Moi, je sais que pour le Stradivarius Feuermann, il m'a fallu à peu près un an.
0: Ah oui, donc c'est
1: oui,
0: quand même...
1: Mais encore, ça aurait pu durer toute la vie.
0: Oui, c'est ça, pour découvrir vraiment toutes les subtilités de l'instrument aussi.
1: Oui, en fait... Il y a découvrir la subtilité de l'instrument, et aussi plus l'instrument est bon, moins on a besoin de rentrer dedans. Vous aviez utilisé ce terme, Alexandre.
2: Oui, tout à fait.
1: Mais justement, c'est quelque chose qu'on peut avoir tendance à faire sur un instrument un peu moyen, c'est qu'on force, on appuie pour qu'il sonne. Et les magnifiques instruments italiens de l'époque de Stradivarius, Guarneri, Guadagnini, Homo Bono Stradivarius... C'est des instruments en fait qu'il faut faire sonner, qu'il faut apprendre à faire sonner sans les écraser. Et dans des circonstances justement de concours, on peut être stressé, on peut avoir envie de justement de projeter, de montrer qu'on a du son. C'est très difficile de faire confiance et de ne pas appuyer tout simplement sur l'archet. C'est basique, mais c'est très difficile.
0: Alexandre.
2: Et on a vu d'ailleurs pendant ce concours que sur certains instruments modernes, on a également une puissance et une qualité de son extraordinaire. Les instruments anciens ne sont pas systématiquement.
1: Et Ettore Pagano, notamment, qui avait. Oui,
2: voilà, qui est un instrument qui a été fait pour lui il y a 3 ans.
1: Oui.
2: Qui est vraiment tout jeune, tout frais, sorti de l'œuf. Il en a fait quelque chose de juste extraordinaire. Donc voilà, il faut se dire que même parfois au concours à l'aveugle, quand on doit vraiment noter et donner les prix de lutherie. Mm-hmm. Donc il y a un rideau, et des violoncellistes jouent pendant les instruments, soit des Stradivarius, des modernes, et puis c'est souvent les modernes qui gagnent. C'est mm-hmm. ça qui est assez amusant.
0: Oui.
2: Alors après, il faut voir aussi un moderne comment il fait ses maladies. C'est comme un enfant qui devient ado et qui devient adulte. Moi, je l'ai vu avec mon instrument moderne que Yann Strick m'avait fabriqué en 2004.
0: Oui.
2: Au début, il avait tel son, puis quelques mois plus tard, il a changé. Puis après, je ne savais plus du tout jouer avec. Et puis d'un seul coup, je ne jouais plus qu'avec lui. Enfin mm-hmm. voilà, c'est vraiment un ado qui fait ses petits caprices aussi. On n'a pas ce genre de problème avec un ancien qui a plusieurs siècles. Lui, il a tout compris.
1: Voilà. Il sait qui il est. C'est lui qui vous guide. Il voilà. peut souffrir de l'extrême chaleur de ce soir là, les instruments anciens sont quand même aussi extrêmement sensibles à l'hygrométrie en général.
0: Mm-hmm.
1: Et je sais donc que ce soir elle va jouer sur ce violoncelle que j'ai essayé il y a un mois et demi à New York. Donc oui. elle l'a depuis très peu de temps.
0: Oui.
1: Et à New York, je me posais la question de sa puissance, donc on verra. Mais je sais qu'il a un son magnifique.
0: Il a un son magnifique.
1: Une grande chaleur, quelque chose de magique.
0: On va voir, ce sera le concerto Lutosławski. Alexandre, vous voulez rajouter
2: quelque
0: chose ?
2: En parlant, par exemple, du Gofriller, le Casals, oui. ici, c'était un violonnet à la base. Il était gigantesque, il était très, très grand. Et il a été vraiment recoupé. Et maintenant, quand on voit sa taille, on se rend compte d'ailleurs que Pablo Casals était assez petit parce que moi, je pensais qu'il jouait sur un porte-avions. Et puis, en fait, quand je vois le violoncelle, je me dis, mais où est-ce qu'il se mettait pour...
0: Oui, on a vu et des
2: donc,
0: images,
2: non, on peut voir vraiment, ça. Il y a aussi plusieurs instruments comme ça qui ont été recoupés et... Ça fonctionne très bien aussi.
0: Oui, oui. Voilà, donc là, le calme est revenu après cette tempête de son que vous avez entendu. C'est le Belgian National Orchestra qui rentre en scène pour la dernière fois pour interpréter deux concertos, cette fois-ci avec la dernière finaliste de ce concours, Taehyun Kim. Donc ils vont à nouveau s'accorder. Misako Akama, le concertmeister du Bienno, est donc debout. La salle se remplit de nouveau, elle est bien remplie. La salle Henri Leboeuf du Palais des Beaux-Arts de Bruxelles. On attendra bien évidemment que les membres du jury fassent leur entrée, ainsi que Sa Majesté la Reine Mathilde, qui a donc assisté à la première soirée du concours. Première partie de soirée, pardon, pas première soirée, première partie de la dernière soirée du concours Anne-Elisabeth, et qui viendra certainement assister à la deuxième. Je ne sais pas si elle sera présente pour la proclamation. Et puis Taehyun Kim donc, va interpréter... Une dernière fois, nous allons l'entendre, le concerto imposé de Fangman, qui elle est toujours présente, assise derrière cette rangée des membres du jury. Et puis, elle interpréta le concerto de Lutosławski, un vrai combat, un petit peu à l'image aussi de ce que Lutosławski a vécu. Il a vécu la Pologne communiste, il a vécu pas mal de drames. Et c'est vraiment un combat entre le soliste et l'orchestre, avec parfois des passages beaucoup plus cantilènes. Alors, tout le monde est calme, il fait très chaud. Dans la salle Henri Leboeuf. Plusieurs personnes ont des éventails. Retour au début du XXe siècle ou fin XIXe. Il nous manque les robes avec les corsets pour les femmes et les complets pour les hommes. Voilà les membres du jury qui font leur entrée pour la dernière fois, en tout cas à cette table-là, puisqu'ils reviendront tout à l'heure aux alentours de minuit quart, on l'espère, au plus tôt en tout cas, pour donner les résultats. Mais là, ils seront sur scène cette fois-ci. Je vous redonne les noms. Anssi Kartunen, Anne Gastinel, Jan Wang, Sharon Robinson, Daniel Müller-Schott, Sonia Wieder-Atherton, Marie Alink, Grégor Horsch, Sophie Gaillard. J'ai un
1: Ophélie,
0: merci, Ophélie. Voilà. Je l'ai dit toute la semaine, je suis fatiguée. Ophélie Gaillard, pardonnez-moi. Valentine Erben, Nathalie Klein et Roel Diltins, avec bien évidemment Gilles Ledur qui préside ce jury. Alors on se retourne vers la loge royale puisque Sa Majesté la Reine Mathilde était présente et elle vient effectivement assister à la deuxième partie de soirée. Elle salue toujours avec beaucoup d'enthousiasme et de sympathie, vraiment de chaleur. Voilà, c'est le mot que je cherchais, le public de la salle Henri Leboeuf. Et Gilles Ledur va certainement prononcer un discours. Alors vous l'entendez peut-être pas parce qu'en fait ça ne sonne pas, mais il a une clochette dans la main et il n'y a pas de son. Ah voilà, vous l'entendez.
3: Majesté, dames et heren, mesdames et messieurs, nous célébrons cette année les 75 ans du concours Anne-Elisabeth. Très vite, la composition a fait partie des centres d'intérêt principaux de l'organisation. Le concours a l'ambition de soutenir et de diffuser auprès d'un large public les œuvres de nos compositeurs contemporains. 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An intense work also to perform by our young and extremely talented soloists and finalists. Your odes handle the theme of the seasons, like your predecessors, Vivaldi or Cage, representing the impact of time and geography on our daily life and moods, whatever continent we are living on. Your choice to have the musicians decide about the order of the parts is not only a musical technique, but highly symbolical. Are we, humans, today still sure about the order of things? Will flowers and trees still carry the same blossom and fruit? And can we have an impact on these issues of our time? Probably. Every continent will have its own answer, but your score shows us in a very poetic way that it's never too late to create together our common masterpiece, simply called life. Thank you very much.
0: Voilà, Fragman, remercié par Gilles Ledur qui salue à son tour le public qui l'applaudit. Fragman, dont il nous reste une douzième et dernière interprétation du concerto à écouter. La voici qui reprend place. Et donc, d'ici quelques instants, Stéphanie Courtaine devrait entrer en scène. La voici.
4: 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Puis-je vous rappeler une dernière fois, mesdames et messieurs, de bien vérifier que votre portable est à nouveau éteint. Please, ladies and gentlemen, make sure your cell phone is switched off again. Thank you. Majesté, mesdames et messieurs, accueillons à présent l'ultime finaliste de cette édition. Taeyeon Kim, accompagné par le Belgian National Orchestra sous la direction d'Anthony Hermus. Elle interprétera tout d'abord Four Odes to the Tidings of Flowers, l'œuvre imposée de la compositrice Fang Man, et a choisi cet ordre pour les quatre mouvements: Plum in Winter Snow, Orchid in Spring Valleys, Bamboo in Summer Winds, Chrysanthemum in Autumn Frost. Vervolgens horen wij het concerto van Witold Lutosławski. Majesteit, dames en heren, Taeyeon Kim en dirigent Anthony Hermus.
0: Taeyeon Kim qui entre en scène, elle a toujours des couleurs très vives qui lui vont d'ailleurs extrêmement bien. Vous l'entendez, elle est très attendue. Elle porte du rose fuchsia, assez flashy, comme on dit. Elle a salué la concertmeister du Biennaut, le public à présent. Très souriante, Taeyeon Kim. Et c'est parti pour l'univers de Fang Man.

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0: Taeyong Kim, jeune coréenne de 20 ans, elle est aussi très jeune avec Alvaro Lopano-Camès. Ce sont les deux plus jeunes finalistes de ce concours. Anne-Elisabeth, consacrée pour la troisième fois au violoncelle. La voilà qui a interprété le concerto imposé, signé Fang Man. C'est donc la dernière fois que nous l'entendons, en tout cas dans le cadre de ce concours. Et ici, à Beaux-Arts, quelques mouvements à nouveau dans l'orchestre parce que l'effectif va changer. Sa Majesté la Reine Mathilde est toujours bien présente. Elle a l'air de discuter avec quelqu'un à côté d'elle. Marie-Alain qui boit un petit peu d'eau. Ah, Daniel Müller-Schott boit aussi un peu de l'eau et discute avec Sonia Widerhattertan. Également Anssi Kartunen et Anne Gastinel régulièrement avec leurs voisins. Alors ils n'ont pas le droit de discuter des finalistes, je ne sais pas ce qu'ils se disent, probablement à propos de l'œuvre. Et donc on va, d'ici quelques instants, nous entendrons le concerto de Lutosławski. Hayoung Choi avait remporté le concours Anne-Elisabeth de l'année 2022 consacré au violoncelle avec ce concerto de Lutosławski qui retrace vraiment la vie difficile qu'a connue le compositeur en 1918. Il n'a que 5 ans lorsque son père et son oncle sont exécutés à Moscou par les bolcheviks. Et puis durant la Seconde Guerre mondiale, c'est son frère qui meurt dans un camp de prisonniers soviétiques. Alors Anthony Hermus revient et Gilles Le Dur prend la parole.
1: 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We hebben ze beleefd alsof ze reeds lang deel uitmaken van ons luisterrepertoire. Votre art de l'interprétation nous a tout simplement émerveillés. Chaque concerto s'est transformé en une symphonie dans laquelle chacun des pupitres et de ses solistes ont dialogué avec sagesse et générosité avec nos finalistes. 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Oh, daar! Alsjeblieft, maestro. Komt u even naar voren. 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Maestro Hermus, u bent de grote tovenaar die dit mogelijk maakte. 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Aan alle van harte dank. Félicitations à tous. Merci beaucoup.
0: Voilà le Biennau et Anthony Hermus salué par le public qui se lève. Le public de la Saint-Henri-le-Bœuf se lève pour saluer tout le soutien, tout le travail, toutes les interprétations que l'orchestre a effectuées sous la direction d'Anthony Hermus dans le cadre de la finale du concours Anne-Elisabeth, également l'enregistrement effectué avec Olsi Leka pour l'œuvre imposée, le concerto imposé de Fang Man. Il a reçu des fleurs, Anthony Hermus, qu'il donne à la concertmeister du Biennau, Isako Akama. Et Anthony Hermus montre du bras tout l'orchestre qui salue en même temps le public de la Saint-Henri-le-Bœuf qui est debout, je vous le dis, pour saluer cette prestation, ainsi que les membres du jury, Sa Majesté la Reine Mathilde également. Voilà, Anthony Hermus qui retourne en loge le temps que tout le monde se rasseye. Et puis ça va être au tour de Taeyong Kim de clôturer, en tout cas musicalement, cette session dédiée au violoncelle avec le concerto de Lutosławski. dans une salle où il fait, je vous assure, extrêmement chaud. Donc voilà, l'orchestre s'accorde. Ce concerto qui, je vous le disais, est plutôt un combat finalement, qui symbolise la vie de Lutosławski, le violoncelle étant plutôt l'homme qui vit en Pologne, et plutôt le régime soviétique, le régime communiste qui a quand même bien muselé le peuple, la musique qu'il pouvait écrire. Donc voilà, l'orchestre va s'accorder. 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Le temps que l'orchestre s'accorde, Taehyun Kim règle son violoncelle. Elle a un diapason en main, elle est en coulisses, en train de faire les derniers réglages avant de se lever. Elle semble prête, elle sourit et hop, en regardant tout le monde avec un grand sourire, direction l'entrée sur la scène. Vous l'entendez, elle est applaudie, Taehyun Kim, suivie par Anthony Hernius. Elle est toute jeune, elle a 20 ans, elle salue le public et on est parti pour ce concerto de Lutosławski.

0: C'était Yong Kim, la jeune finaliste de 20 ans. Elle est coréenne. Elle vient d'interpréter le concerto de son choix, Standing Ovation, dans la salle Henri Leboeuf du Palais des Beaux-Arts. Il y en avait quelques-unes quand même, tout au long cette semaine. C'est Yong Kim qui a interprété donc, le concerto de Lutosławski. La voilà qui est ma plébiscité hein, par le public, par l'orchestre, par Anthony Hermus. Très souriante, toujours très lumineuse. C'est l'adjectif qui lui correspond le mieux à cette jeune femme pleine de talent qui a seulement 20 ans. D'ailleurs, il faut quand même le souligner. Voilà donc qui salue encore le public. Et non, Anthony Hermus dit non. Tu ne retournes pas en coulisses maintenant. Tu profites des applaudissements et de l'ovation qui t'est adressée, c'est mérité. Voilà, vous l'entendez, hein, le public ne désemplit pas, ils sont debout, tout comme Camille Thomas et Alexandre Debré qui sont avec moi. Toujours Marie-Alain qui sourit. Quelques moments d'ultimes aussi. Un petit sourire sur ses lèvres. Daniel Moulorchette toujours impassible. Fangman est debout aussi, la compositrice. Voilà. Taeyun Kim retourne en coulisses sous les applaudissements et les bravos du public. Donc c'était la dernière hein, à se produire dans le cadre de ce concours Reine Elisabeth. Sa Majesté la Reine Mathilde se lève à son tour. Donc les applaudissements que vous entendez lui sont adressés. Elle salue de nouveau le public de la main. Et sort à son tour de cette salle mythique ainsi que eh bien, les membres du jury, le public. 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Et il suffit de donner l'ordre de passage de votre finaliste favori. On a quelques messages d'auditeurs et on remercie Frédéric, une auditrice qui nous écrit un immense merci à Musique 3 de nous faire partager la culture avec tant de générosité et de nous permettre de suivre le concours Reine Elisabeth en direct. Tandis que Yves, un auditeur, nous écrit que l'imposé est A, du A alpha privatif, A mélodique, ce qui semble synonyme de contemporain. L'œuvre imposée est un supplice qui n'attire pas le profane vers la musique classique. Donc voilà, il y a plusieurs commentaires. On y reviendra peut-être dans le courant de cette soirée d'attente, puisque vous le savez, nous sommes avec vous jusqu'à la proclamation, qui aura lieu normalement aux alentours de 12h15. Et si on est optimiste, s'il n'y a pas d'ex-aequo et que voilà, on pourra avoir le classement des 6 premiers lauréats. Quelques photos dans les pupitres de l'orchestre, ce Belgian National Orchestra qui n'a vraiment pas chômé. Nous aurons d'ailleurs tout à l'heure Anthony Hermus avec nous. Mais pour l'heure, on va parler de Taeyun Kim. Je vais commencer avec vous, Alexandre Debru. Voilà, ce concerto de Lutosławski. Vous étiez debout, donc vous êtes conquis.
1: Époustouflante, hein. Franchement, quelle énergie. Aussi bien d'ailleurs dans l'imposé que dans Lutosławski. Oui. C'était juste incroyable. Elle nous a servi, elle a incarné en fait. Je trouve qu'elle a incarné ce personnage, cette tragédie d'abord instrumentale et ce personnage solitaire qui lutte contre cet orchestre presque brutal à de nombreux moments. Mm-hmm. Et elle est là comme ça, toute fine, toute menue, et elle a un son de cathédrale. Et je trouve qu'elle était tellement dans le personnage. Elle me faisait presque penser à une œuvre, mais bon, qui n'a absolument rien à voir. C'est Don Quichotte, mm-hmm. Que je trouve. Elle était comme une Don Quichotte dans cette œuvre. Elle m'a époustouflé, aussi bien au niveau technique d'ailleurs, à tous les niveaux, hein, niveau main droite, niveau main gauche, un archet dont elle utilise le poids du corps, elle est engagée dans cette corde. On disait rentrer dedans tout à l'heure au niveau de l'instrument, ben là franchement elle est rentrée dedans. Et un vibrato magnifique, recherche de couleurs et une énergie qui ne se fatigue pas. Hein. Mm-hmm. Jusqu'à la dernière note, elle était vraiment... c'est même pas qu'elle était dans le personnage, elle était le personnage. Oui. Vraiment, très heureux d'avoir pu assister à ça, je trouve ça phénoménal.
0: Camille Thomas, et pour vous ?
2: Oui, bouleversante. Je suis tout à fait d'accord avec vous, Alexandre. C'est des moments où on sort du concours et on est en train d'assister à un concert. auquel on rêverait d'assister. Donc c'est un vrai cadeau d'être là. Et c'est vrai qu'elle était absolument incroyable, parce que cette jeune fille de 20 ans, on imagine qu'elle elle a vécu 20 ans, mais oui. Qu'est-ce qu'elle a connu de ce qu'a pu écrire Lutoslavski? On a tous du mal à
1: le dire.
2: On a
1: du mal à le dire aujourd'hui, je ne comprends pas.
0: Oui, parce que moi, on m'a dit Lutosławski, mais un Polonais m'a dit non, il faut, je ne sais pas comment le dire. Donc voilà, Lutosławski, on parle.
1: Luto, ce sera plus facile.
2: Qu'est-ce qu'elle a pu connaître de cette souffrance? Je n'en sais rien, mais c'est ça la magie, le pouvoir de la musique et de l'interprète quand il devient justement, comme vous l'avez dit, l'œuvre elle-même. Don Quichotte, moi j'imaginais le cri de Munch par exemple, quelque chose d'absolument terrifiant, atroce, et en même temps cette espèce d'horloge du temps. C'est, chacun peut voir ça comme on veut, mais cette corde ré qui résonne comme ça à la fin, au début. Comme quelque chose d'absolument implacable. Et il y a vraiment quelque chose comme des secondes qui s'écoulent. Et puis c'est brusque moment de douleur, puis ce retour au ré. Et à la fin, on a de nouveau la même chose avec des la bémols suraigus et qui sont dans une souffrance absolue. Enfin, je suis complètement bouleversée. Je trouve que l'orchestre a été aussi phénoménal, parce qu'on doit aller dans les extrêmes de la folie humaine, de la douleur. Voilà, on était hors du concours, et que ça sorte comme ça, d'une jeune fille en robe rose.
0: Oui, c'est ça. C'est qu'elle paraît toute fragile.
1: Oui.
0: Et vous le disiez très bien, ça vient du ventre. Et à 20 ans, qu'est-ce qu'on peut avoir connu? Justement, vous êtes là tous les deux, donc je vous pose cette question. Quand on doit, comme ça, incarner, jouer une œuvre aussi dramatique, comment est-ce qu'on se prépare, Camille?
2: Eh bien, je pense que ça tient quand même à la qualité, au génie de l'œuvre. Et c'est là aussi qu'on peut voir, il y a deux choses, je dirais 75% le génie de l'œuvre. C'est pour ça que le concerto de Shostakovich, aujourd'hui encore on le joue tout le temps, la cinquième de Beethoven, des œuvres de Mozart, de Bach, et ce concerto de Lutoslavski est quand même, alors c'est un goût personnel, mais pour moi très au-dessus de beaucoup d'autres œuvres du XXe siècle. Moi j'ai été captivée du début à la fin, je ne peux pas dire pourquoi. Je pense que l'appréciation qu'on a d'une œuvre ou pas, c'est absolument pas intellectuel. Il faut pas connaître quelque chose pour apprécier la musique. Il faut juste savoir si on est touché, même si on comprend pas. Moi, je ne comprends pas cette écriture. Et d'ailleurs, c'est pas le genre de musique que j'arriverai, je pense, facilement à jouer. Je l'ai jamais joué, mais je pense qu'une fois qu'on se plonge, et c'est là qu'on tombe dans les 25% de l'interprète, qu'on s'en plonge dedans, qu'on devient le personnage, qu'on le vit et qu'on réussit en fait à devenir, c'est un peu comme au théâtre en fait, quand Roméo devient vraiment Roméo, quand Juliette se tue vraiment, on ne voit plus l'actrice qui joue, mais on voit Juliette. Là, c'est la même chose, on ne voyait plus la violoncelliste, on voyait ce drame.
0: Alexandre.
1: Mais même à un certain moment, quand l'orchestre jouait seul, elle était en attente, elle ne jouait pas, et on avait ce merveilleux gros plan d'ailleurs sur ses yeux. Ça m'a frappé. C'était pas du tout une interprète, encore une fois, elle était le rôle, elle était Juliette, elle était Roméo, et c'était...
0: Elle vivait cette attaque.
1: C'était pas fait pour faire.
2: Non.
1: C'est extraordinaire. À cet âge, alors, d'où ça peut venir? Ça peut venir effectivement d'un travail très intelligent, je pense aussi probablement d'une pédagogie qu'elle a reçue.
2: Puis aussi, d'une sensibilité à la musique, en fait, tout simplement, je pense que c'est... Pardon,
1: je vous ai coupé,
2: j'ai l'impression que c'est ce qu'on dit qu'est-ce qu'il y a dans le génie, c'est 1% de talent et 99% de travail, et ceux qui se démarquent, moi j'aime, ça m'intéresse pas tellement de savoir qui va être le meilleur ou pas, mais il y a quelques moments où on sort du concours et on passe à la musique, et ça c'est le pourcent de talent. C'est 99% de travail acharné, parfois de chance, de rencontre de professeurs, de violoncelle, de parcours, et puis il y a ce 1% où en fait c'est inexplicable. Je pense que quelque chose, c'est inné et c'est inapprenable aussi. Ça ne se dit pas,
0: oui,
2: inapprenable.
0: Inné,
2: mais
0: on,
2: voilà, certaines personnes peuvent recevoir la musique et la transmettre, et c'est ça, les grands interprètes.
1: Elle a clairement un sens très aigu de tout ce qu'elle ressent, et c'est vrai qu'on se pose, on peut pas ne pas se poser la question. Qu'est-ce qu'elle a vécu comme tragédie dans sa vie pour pouvoir comprendre à ce point la tragédie de cette œuvre ? Parce que c'est une tragédie.
2: Finalement, peut-être qu'elle a seulement ressenti l'œuvre.
1: Elle a ressenti l'œuvre, bien sûr, mais en tant que je peux m'imaginer, quand on voit un film, par exemple, et qu'on voit un acteur aussi incarner un rôle, il y a quand même toujours une recherche dans un background, dans une expérience de vie. Et on se dit sincèrement que... Parce que moi, personnellement, cette œuvre me fait peur. Enfin, je ne parle pas de l'apprentissage technique. Je trouve qu'il y a une angoisse. Il y a quelque chose qui vous prend au trip et d'oppressant. Et rien que ce début serait à vide, qu'elle fait merveilleusement, parce qu'il est difficile à faire. Il ne peut pas être neutre et il ne peut pas être romantique. Donc, il doit être juste incarné par cette espèce d'angoisse de début d'un être seul, qui avance seul et qui essaye encore de tenir la dragée haute avant qu'une masse orchestrale ne vienne le décapiter déjà d'entrée de jeu au niveau de son entrée. Et qu'on voyait quand la puissance des cuivres, par exemple, parce qu'on voyait même le pupitre des bois, c'était assez amusant, qui devait se boucher les oreilles.
2: Oui.
1: Drôle. Oui. Parce que dès qu'on avait terminé avec les trompettes, hop, ils se débouchaient les oreilles. Oui. Parce qu'ils étaient dans une violence, parce qu'ils ont également incarné cette œuvre. Et donc, on a assisté à quand même un moment prodigieux, un de ces moments magiques, on n'est ni au concours, peut-être même pas un concert. On vit un tout musical extraordinaire. On est tous pris, kidnappés dans une interprétation. Et c'est ça vraiment la magie de notre métier. Quand on réussit à vivre ça, aussi bien sur scène que dans le public, on a vécu un moment extraordinaire.
0: Et est-ce que, Camille, je commence avec vous pour le concerto imposé, est-ce qu'elle vous a kidnappé, pour reprendre les mots d'Alexandre ?
2: Justement, en fait, j'allais en venir à ça ensuite. Oui, dans le concerto imposé, de la même manière, j'ai écouté, en fait, de manière assez passive, sans essayer de comprendre, sans essayer de me dire, bon, alors là, on est dans les bambous,
0: oui,
2: là, on est dans les fleurs.
0: Quoi, ouais.
2: Mais il y avait une espèce de rythmique, d'urgence. En fait, je sentais mon corps
0: transporté, en mouvement.
2: Transporté, oui. Et j'écoutais avec plaisir. Enfin, plaisir, c'est pas le bon mot. Mais parfois, j'ai pu m'ennuyer. C'est une œuvre qui est quand même longue, difficile à défendre. Et là, il y avait. Elle l'a interprétée tout simplement. Et j'étais prise, sans pouvoir expliquer vraiment pourquoi.
0: Oui,
2: c'est ça aussi qui est génial.
0: Alexandre.
1: Moi, j'ai eu l'impression, alors je peux peut-être me tromper, mais tout de même, c'est tout de même la 12e version qu'on écoute. 13, parce qu'on a écouté la démo, évidemment, grâce à All Sileka, bien sûr. Et j'ai eu l'impression que c'était la version la plus puissante.
0: Oui.
1: Je me plains toujours un tout petit peu que c'est très mal, très mal, ça ne se dit pas du tout, autant pour moi, mais que c'est difficile, en tous les cas, de pouvoir faire passer le violoncelle à certains moments où l'orchestration et l'effectif est tellement gigantesque. Et là, franchement, dès la première note, elle a bondi sur son violoncelle, elle a pris le parti de jouer ça pratiquement comme du Shostakovich, et elle n'est pas restée dans une contemplation florale, quelque part. Je trouve qu'elle est passée au-delà de ça, et c'était sa vision probablement de cette œuvre, et j'ai vraiment adoré.
2: Oui. D'ailleurs, il y avait dans un moment dans la cadence où ça faisait vraiment penser à la cadence de Shostakovich.
1: Oui, mais oui.
2: C'était captivant.
1: Captivant, franchement, et je suis heureux qu'on ait terminé aussi avec cette version.
2: Oui.
1: Parce qu'on a entendu une version qui, en fait, prouve aussi que cette œuvre aussi.

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4: Ah, si c'était,
5: si c'était
4: moi le magicien qui peut décider de tout ça. Non, moi j'aimerais beaucoup voir
5: les
4: Lanco en premier. Et c'est vraiment difficile parce que le nom d'un petit bonhomme, quand on écoute également cette demoiselle, c'est extraordinaire.
5: Ah, et oui.
4: Bon, j'ai été aussi fanatisé par Ettore et Pagano et sa symphonie concertante de Prokofiev. Et bien sûr, Yoki Tamura également. Donc, j'aimerais les mettre des ex-échos, mais je ne peux pas. Donc je dirais tout de même les Lanco, je dirais Ettore et Pagano et
5: Yoki Tamura.
4: Et évidemment, cette version que nous venons d'entendre qui était diabolique.
5: Diabolique. Et Camille, vous avez peut-être un pronostic, voilà, comme ça.
6: Non, parce que je l'avoue, je n'ai pas écouté tout le monde et je n'ai pas écouté tout le monde en live.
5: Oui, c'est ça, c'est différent. C'est
6: vrai. Ce qu'on voit sur Internet, c'est magnifique et les images sont extraordinaires, mais c'est pas la même chose. Et aussi, c'était une question que je me posais d'ailleurs, Musique 3, et je peux peut-être vous demander qui choisit les extraits qui sont postés d'une minute sur Instagram.
5: Alors, on a une collègue qui s'appelle Lia Navarrete et qui fait un travail absolument fabuleux, qui travaille, mais alors je peux vous assurer, d'arrache-pied pour concocter une foule de contenu sur Instagram et sur Facebook, et donc c'est elle qui s'occupe de faire cela en temps réel.
6: Et parce qu'on se disait...
4: en temps réel, en fait, oui.
6: On se disait ce matin avec Victor Julien à la Ferrière que c'est assez terrible aussi, parce que finalement, la plupart des gens voient cette minute. Et si ce n'est pas la minute que le candidat aurait aimé être montré, même je trouve que c'est très bien choisi, mais un concerto, leur performance dure 45 minutes, et la plupart des gens voient une minute. Voilà, donc non, je n'ai pas de pronostic. Et
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6: Évidemment, moi je parle de ma génération bête qui les réseaux sociaux sur Instagram. Mais.
5: Partie de la
4: 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On fait tous partie de la génération en question, quelques générations que ce soit d'ailleurs.
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5: Mais en fait, justement, sur Ovio, vous pouvez retrouver donc tous les portraits du concours Elisabeth, les classiques du concours, cette chaîne en continu, et puis également 5 petits mini-documentaires que Xavier Falk a consacrés à la reine Elisabeth, puisqu'on fête les 150 ans de la reine Elisabeth cette année. Et Alexandre, vous avez une petite anecdote sympathique à nous raconter à propos de cela.
4: Oui, parce que c'est assez drôle. On a la chance en Belgique d'avoir la plus grande bibliothèque musicale du monde. Et donc, c'est une chance. Cocorico à la Belge, hein, il faut pouvoir le dire de temps en temps. Et récemment, j'ai appris qu'il y a quelques semaines, on a découvert dans la partition originale,
5: dans l'autographe,
4: manuscrit autographe, du concerto pour violoncelle et orchestre de Joseph Jongen. On a découvert ce qui n'avait jamais été vu, c'est que deux pages en interne avaient été collées extrêmement bien précisément, dans le sens que personne ne l'avait jamais vu tout de même, et ça remonte pas à hier.
5: Ouais.
4: Et donc, et on a découvert, en décollant ça très délicatement, un billet de 1000 francs belges du temps de la reine Elisabeth.
5: Incroyable.
4: Je peux vous dire que 1000 francs belges du temps de la reine, c'était pas... Hein,
5: oui.
4: On est d'accord. Alors, voilà. Et donc, c'est très drôle, c'est qu'en fait, c'est une partie, ce qui lui restait de sa... Donc, à Joseph Jongen, la dernière petite partie d'une petite manne pour les urgences qu'il avait mis là de son prix de Rome de composition. Et donc, il avait gardé ses 1000 francs. Il les avait bien cachés à l'intérieur. Et c'est ce billet en état neuf, n'a jamais été jauni, c'est justement avec l'effigie de la reine Elisabeth.
5: Voilà.
4: Quand toute jeune, elle était sur ce billet de 1000 qu'on a sorti miraculeusement comme un trésor.
5: Ouais.
4: Et donc, c'était bien caché. Et il avait caché ce billet en se disant, si à un moment il devait fuir, quitter son domicile et qu'il était en train d'écrire ce manuscrit, il l'aurait vite pris sous le bras. C'était la chose qu'il prenait et il savait qu'il y avait un peu d'argent dedans pour survivre, en tous les cas. Il aurait tout laissé, il aurait pris son manuscrit, ses 1000 balles.
5: Et les 1000 euros, j'allais dire, mais non.
4: Non, ça c'est peut-être même encore plus. Mais 1000 francs belges, à l'époque, on avait un pouvoir d'achat quand même qui était colossal, surtout du temps de la reine Elisabeth.
5: Oui, donc c'est assez amusant.
4: Oui, c'est un incroyable morceau de son prix de Rome planqué dans son concerto et qu'on a retrouvé aujourd'hui en 2026. Je trouve ça juste magnifique.

0: Magnifique.
1: Pour les 150 ans
0: pour
1: de la
0: pour les 100 ans de la Reine. Voilà. Et justement, cette année, c'est magique. Bien, voilà. Quoi.
1: Merci beaucoup, Alexandre, d'avoir été avec nous. Je vais vous retrouver. Vous allez faire un petit saut chez nos collègues hein, de la télévision. Moi, vous reviendrez me rejoindre pour la proclamation tout à l'heure.
0: Très bien. Avec plaisir. À tout à l'heure,
1: Alexandre. Et puis, merci beaucoup, Camille Thomas, d'avoir été avec nous et puis d'avoir répondu à mes questions vaches, de mettre des mots sur des prestations.
2: Non, pas du tout. C'est un plaisir, c'est un honneur d'écouter de la musique, ouais. Pareil. Et je voulais dire une dernière chose, parce que vous m'avez demandé à propos des pronostics.
1: Oui.
2: C'est quelque chose, je pense que tous les auditeurs sont au courant, mais néanmoins, moi, ça m'étonne à chaque fois. Le jury va donc donner des points.
1: Oui.
2: Et il ne va pas parler, non. Et c'est un ordinateur qui va calculer.
1: C'est ça.
2: Donc, ils vont découvrir sur scène, en même temps que nous, le lauréat.
1: Ils ont d'ailleurs dit parfois être surpris,
2: oui.
1: Par le classement, parce qu'eux-mêmes ont rendu des notes, et c'est toujours le problème aussi de ceux qui font un consensus, oui. Et puis des très bons qui sont parfois très bien notés.
2: Donc on parle d'un art abstrait qui touche au cœur, et ça finit dans un ordinateur.
1: C'est la dure loi des concours.
2: C'est pas une critique, mais c'est une... Ça veut dire que tout le monde est gagnant. Il faut pas. Oui. C'était plus pour dire il y a des premiers. Il y en a. Et je laisse la place à Julien avant de m'empêtrer dans cette histoire.
1: Merci beaucoup en tout cas, Camille Thomas,
2: Victor,
1: d'avoir
2: Julien.
1: Été avec nous. Voilà, vous donnez votre micro à Victor Julien Laferrière. Qui nous rejoint et qui s'installe. Bonsoir Victor.
3: Bonsoir.
1: Merci d'être avec nous. Juste un tout petit mot, alors on en a parlé, mais votre avis sur le Lutosławski qu'on vient d'entendre ?
3: J'ai énormément aimé.
1: Oui.
3: Je dois dire que j'ai énormément aimé. Ça m'a fait très plaisir de réentendre ce concerto jouer de cette manière.
1: Oui.
3: Mais en fait, c'est une interprétation qui permettait de vraiment d'être content de réécouter cette pièce-là.
1: Oui.
3: Et c'est le type d'interprétation que je préfère en général.
1: Qui vous a plu. Bon. Vous aviez présenté le concours Anne-Elisabeth en 2017. C'est la première session du concours que vous aviez remporté. Qu'est-ce que ça vous fait d'être ici ?
3: J'avais pas anticipé que ça me fasse autant d'émotions d'une certaine manière.
1: Ouais.
3: Peut-être même un peu plus qu'à l'époque, paradoxalement. Enfin,
1: oui,
3: c'est un peu provocateur de dire ça.
1: On est quand même mieux là au niveau du stress, en tout cas, que sur la scène.
3: Je vous le confirme.
1: Oui, hein,
3: je vous le confirme, en effet. Et c'est vrai que plein de choses me reviennent. J'étais souvent revenu sur les lieux, mais en fait, ce que j'avais pas anticipé, c'est que le fait que ce soit dans la configuration concours, ça change beaucoup de choses.
1: Et cette, parce qu'évidemment, j'ai envie de poser la question un peu à chaque personne qui a vécu ce concours. Le fait d'être comme ça, coupé du monde pendant une semaine, est-ce que ça fait du bien ? Est-ce que c'est angoissant ? Comment est-ce qu'on fait quand on est face à ces pensées ? Comment vous avez vécu cela ?
3: J'avais beaucoup aimé, je me souviens. J'en avais très peur avant d'entrer dans cette semaine-là. Et en fait, j'avais beaucoup aimé. Je m'étais promis de, d'une certaine manière, recréer les conditions de cette expérience, que ce que j'ai jamais fait, malheureusement.
1: Mais, non.
3: Mais j'avais beaucoup apprécié.
1: Recréer les conditions, c'est pas de portable,
3: voilà.
1: Pas de connexion, pas de... Bon, ça fait du bien.
3: Être concentré sur sa tâche.
1: Mais oui.
3: Ça, c'est vrai que c'est quelque chose qu'on y aspire souvent et on le crée rarement.
1: Oui, c'est clair. Et une dernière question par rapport à ce concours. C'est vrai que le violoncelle nous fait son entrée en 2017. Quand vous avez vu que le concours était ouvert aux violoncellistes, comment ça s'est passé ? Racontez-nous.
3: En fait, c'est vrai que ce concours... Je dois dire que j'adore le sport, mais pas forcément de mêler le sport et la musique. Donc, ouais. Je ne suis pas du genre forcément à suivre des concours pour le plaisir. Mais c'est vrai que j'en faisais régulièrement à l'époque. Et je pense que j'avais plus conscience, j'avais plus regardé de documentaires sur l'histoire de ce concours-là, d'immenses gagnants du passé, mais pas forcément les éditions récentes.
1: Ouais.
3: Et puis, comme j'ai grandi en me disant que ça ne me concernait pas, je pense que j'avais pas forcément... j'étais pas dans l'intimité de ce concours. Mais lorsque j'ai vu en effet l'annonce de son ouverture au violoncelle, je pense que je me suis pas rendu compte tout de suite de ce que ça représentait. Je me suis surtout dit que c'était un magnifique événement en Europe de l'Ouest, on va dire. Il y a quand même un élément de cette nature-là, c'est-à-dire si j'avais gagné le même concours que celui-ci en Nouvelle-Zélande, j'aurais créé moins de liens. Donc c'est vrai que... Et puis je pense que les dates correspondaient bien, je savais que j'étais proche de la date limite aussi, à titre personnel, j'avais déjà 26 ans.
1: Ouais.
3: Donc je voyais ça un petit peu comme mon dernier concours, quoi.
1: À faire à ce moment-là. Bon, depuis, est-ce que c'est vrai d'abord que le fait que d'être vous avez été évidemment premier lauréat, vous l'avez remporté, les portes sont véritablement ouvertes. Après, qu'est-ce qui se passe ? Vous êtes directement lancé, vous avez énormément de concerts à honorer.
3: Alors, tout est relatif dans le sens où peut-être certaines personnes, j'ai cru comprendre, pensent, imaginent toujours que ce sera encore plus. Moi, de mon point de vue, ça m'a vraiment ouvert énormément de portes. Mm-hmm. Ça m'a permis de réaliser énormément de projets. Donc, ça a été vraiment décisif dans une bonne partie de, voilà, des choix que j'ai faits, des fenêtres qui se sont ouvertes devant moi. Oui. Et c'est normal que ce ne soit pas non plus un chèque en blanc à vie.
2: Non, non, bien sûr.
3: Par contre, c'est une... voilà, une c'est vraiment un... J'ai l'impression d'avoir reçu tout ce qu'on peut espérer chercher dans un concours international.
1: C'est ça. Et voilà, vous êtes également chef d'orchestre. Alors ça aussi, dites-nous, comment est-ce que c'est venu à vous, la direction d'orchestre ?
3: En fait, d'une certaine manière, la passion de l'orchestre et de la direction d'orchestre préexistait avant le violoncelle.
1: D'accord.
3: Pour tout vous dire. Et donc j'ai grandi avec un peu cette idée que j'apprenais un instrument, parce qu'un chef d'orchestre doit connaître au moins un ou voire plusieurs instruments.
1: Oui, oui.
3: Et puis à l'adolescence, relativement tard, tout est relatif, mais vers 15-16 ans,
1: oui,
3: je me suis passionné pour le violoncelle. En cours de route, on va dire.
1: D'accord. Voilà.
3: Et je pense que ça doit être dans ma nature d'aller un peu au bout d'une logique, d'une démarche. D'où les 10 années qui ont suivi où j'ai vraiment me suis concentré sur le violoncelle, pratiquement exclusivement, avec certaines petites incursions dans la direction d'orchestre, mais ça restait assez timide et peu structuré. Et puis, c'est un ou deux ans après le concours, de manière un peu, comme on pourrait dire, instinctive, ou en tout cas pas inconsciente, que je suis revenu vers ce premier amour, on va dire, et que j'ai décidé, pour le coup, ça c'était une décision consciente, de m'organiser autour de ça, de le structurer, d'y consacrer une bonne partie de mon temps.
1: Et vous avez décidé de le structurer en créant votre propre orchestre Consuelo. Comment ça s'est mis en place là aussi?
3: Je pense que j'ai souvent admiré des musiciens et des chefs d'orchestre qui ont eu cette démarche-là.
1: Mm-hmm.
3: Ça peut être des chefs d'orchestre plutôt baroques, Nicolaos Arnoncourt ou John Eliot Gardiner, Hervègue, ou contemporains comme Pierre Boulez, qui a fondé le domaine musical puis l'ensemble des arts contemporains. Y a plein d'exemples comme ça qui m'ont, ça m'a toujours semblé être une manière particulièrement saine en fait de développer cette activité-là, de partir d'un besoin. On voit aussi d'autres chefs d'orchestre qui sont devenus chefs d'orchestre par la force des choses un petit peu. Il y avait besoin de quelqu'un pour l'idée, un projet, et puis ça a été eux. Ils sont presque dévoués au départ et puis ensuite ils ont montré certaines qualités qu'ils ont développées. Et j'ai toujours trouvé cette manière de faire, je ne sais pas comment la décrire, empirique. J'ai trouvé ça toujours très sain, surtout pour une fonction souvent où on parle d'ego, on parle de pouvoir, on parle de plein de choses de cette nature-là. Moi, j'avais une vision un peu différente de la chose qui passait plus par du concret, du réel.
1: Et d'ailleurs, justement, parce que évidemment, là, on a vu tous ces finalistes qui se sont produits, vous y êtes passés aussi, et puis on parle souvent du trac, du soliste. Mais quand on est chef, est-ce qu'il y a un trac ?
3: Il y a un immense trac, en tout cas me concernant, je ne peux pas parler pour tous les chefs, mais je pense qu'il y a un immense trac qui n'est pas tout à fait placé au même endroit. C'est souvent là que se place le malentendu.
1: Oui.
3: On pense que justement les instrumentistes, souvent qui n'ont pas une grande expérience personnelle de la direction, pensent à tort qu'on n'aurait pas de trac en tant que chef, mais c'est tout à fait différent. Et notamment, par exemple, je pense au trac qui précède la première répétition.
1: Oui.
3: Notamment la première répétition, exactement, la première répétition d'une nouvelle œuvre, par exemple, ou la première répétition qu'on a avec un nouvel orchestre.
1: Mm-hmm.
3: C'est des moments qui peuvent susciter énormément de trac, en fait, parce qu'on peut. On a une sensation de plonger dans l'inconnu absolu. Il y a cette notion qui est difficile à comprendre, mais le chef se repose sur rien d'une certaine manière.
1: Oui, oui.
3: Et donc il doit avoir une intimité avec la partition, alors qu'il ne peut pas l'éprouver, il ne peut pas se faire les muscles,
1: oui,
3: il ne peut pas se
1: ça.
3: Faire les dents, vous savez,
1: dire,
3: comme un
1: non,
3: chaton.
1: Voilà, oui, c'est ça.
3: Donc ça, c'est, on doit pallier à ça par tous les moyens qu'on a. Et ça peut susciter cette peur du vide ou cette peur de l'inconnu.
1: Et ça vous est déjà arrivé d'avoir peut-être un désaccord, soit avec l'orchestre qui a une autre vision, alors avec un soliste qui a une autre vision de l'œuvre. Je ne sais pas si vous avez déjà été confronté à cela ou pas.
3: Avec les orchestres, oui, c'est pour tout un tas de raisons. Non pas le conflit vraiment, mais en tout cas, il y a une certaine rugosité souvent dans les rapports, qui n'est pas forcément toujours à éviter si associé à les scènes, en tout cas, c'est pas forcément une mauvaise chose. C'est aussi dû au temps très réduit de répétition. C'est dû aussi aux personnalités. Le fait qu'on ait un jeune chef qui arrivons devant un orchestre de vétérans qui sont là depuis 40 ans, on n'a pas la même forcément vision de la chose. Et c'est assez naturel, il faut pas forcément l'éviter. Et quant à la confrontation avec un soliste, dans la position du chef en tout cas, je pense que sauf dans le cas d'un soliste qui laisserait pas sa place à l'orchestre, qui laisserait pas à l'orchestre la possibilité de vraiment s'exprimer de la bonne manière, qui nous couperait l'herbe un peu sous le pied. Ça peut être le cas de certains solistes qui peut-être aiment un rapport un peu joueur, ils doivent le voir comme
1: si
3: ça.
1: Si on veut prendre le lead, voilà.
3: Certainement, et puis du point de vue du chef et de l'orchestre, on a un petit peu l'impression qu'on nous coupe l'herbe sous le pied. Donc là, peut y avoir, mais sinon, en général, on est au service du soliste, ça c'est évident. Et moi, en tant que soliste, souvent, j'attends du chef aussi, si possible, de me partager sa vision pour qu'on puisse avoir un échange fructueux.
1: Et faire effectivement de la musique ensemble. Donc on le rappelle pour les auditeurs à la salle, Henri Leboeuf en direct du Palais des Beaux-Arts de Bruxelles. On attend la proclamation des 6 premiers lauréats. Est-ce que vous avez quelqu'un que vous avez, je ne sais pas si vous avez suivi vraiment tout le concours, Victor-Julien Laferrière, mais est-ce qu'il y en a un peut-être qui vous a vraiment plu, que vous avez vraiment envie de voir dans ce trio de tête?
3: Je me risquerai pas, parce que ce serait pas du tout fair play pour les candidats. J'ai vu trop peu. J'ai vu un petit peu de chaque candidat, et j'étais d'abord frappé vraiment par l'excellence du concours.
1: Ils sont vraiment tous très très bons. Là, on est là à notre micro, on le rappelle toujours, on va disséquer ce qu'on a entendu, mais comme vous le dites, ils sont excellents.
3: Ah, vraiment, et puis c'est vrai que les résumés un mois de concours au peu que j'ai entendu, je me sentirais mal.
1: Vous ne le faites pas. En tout cas, merci beaucoup Victor-Julien Laferrière d'avoir été à notre micro après être resté avec nos collègues de la télé, que vous allez d'ailleurs certainement rejoindre. On a écouté beaucoup de violoncelle, chers auditeurs, on vous propose de changer de répertoire et d'instrument. On va écouter Mozart. Alors, c'est une sonate pour deux pianos de Mozart qui était un peu une plaisanterie qu'il avait écrite. Il aimait beaucoup s'amuser, donc il y a énormément d'humour dans cette œuvre de Mozart. Je vous propose d'en écouter le final.

0: Voilà une interprétation en public de la sonate pour deux pianos en ré majeur Köchel 448 de Mozart. Nous en écoutions le final avec Martha Argerich et Sergei Babayan. Alors nous sommes toujours au Palais des Beaux-Arts de Bruxelles. Il y a quelques changements sur la scène puisque on installe la grande table qui va accueillir tous les membres du jury pour la proclamation. Gilles Le Dur donnera donc l'ordre des six premiers lauréats et puis surtout du lauréat qui va remporter le concours. 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Et puis, je vous rappelle, surtout, j'ai oublié de vous le dire, que le finaliste qui remportera le prix Musique 3 sera présent au Festival Musique 3 qui, lui, se déroulera à Flagey, comme chaque année, du 25 juin au 28 juin. Et le finaliste qui aura reçu ce prix, vous aurez le plaisir de le retrouver en concert le dimanche 28 juin à 15h. À noter aussi que le premier lauréat de ce concours Reine Elisabeth va avoir un violoncelle en prêt, le violoncelle Gofriller qui a appartenu à Pablo Casals. Alors notre collègue François Caudron a rencontré Bernard Meillat qui est le conseiller musical de Pau Casals. Je vous propose de la fondation Pau Casals, je vais y arriver, je vous propose d'écouter un extrait de cette interview.
1: Pau Casals, c'est presque une vie de roman parce que il est né dans un tout petit village de Catalogne et puis il a fini comme étant une icône musicale et une icône humaniste. Il a toujours eu le sentiment que voilà, la musique était à partager par tout le monde. Et aussi bien donc par des jeunes interprètes, il a enseigné, il a donné des masterclass jusqu'à ses toutes dernières années. Il a été à Marlborough qui était pour lui le symbole du partage entre les générations de musiciens. Donc on a effectivement ce sentiment d'un musicien qui a beaucoup à faire au monde et qui a beaucoup partagé avec le monde.
2: Il y a un instrument qui témoigne de ce formidable parcours, c'est son instrument, son violoncelle, le Gofriller de 1733. Quelles sont les caractéristiques de cet instrument ?
1: C'est un Gofriller dont en fait on ne sait pas exactement la date. Il a été mis comme 1733 parce qu'il y a toute une histoire autour de Matteo Gofriller qui dans ses dernières années, nombreuses dernières années, ne signait pas ses instruments. Donc il y a eu des étiquettes qui ont été remises après, mais on pense généralement les experts qu'il a été plutôt construit en 1710. Cet instrument, comme presque tous les violoncelles de cette génération-là, était très grand et ils ont été réduits dans le courant du 19e siècle dans leur dimension, de façon à être, on va dire, plus jouable, plus expressif, plus virtuose. Donc le violoncelle de Casals a été raccourci dans le courant du 19e siècle, dans la première moitié en tout cas. On ne sait pas exactement par qui et où, mais ça a été certainement bien fait, puisque la sonorité de ce violoncelle est exceptionnelle. Alors en quoi ? Il est comme tous les Gofriller, avec un registre grave, un petit peu sombre. Il n'a pas le brillant des Stradivarius, et la particularité des Gofriller, c'est cette voix de baryton, cette chaleur, et sans doute moins de brillant. Mais pour Casals, briller n'était pas l'objectif, c'était d'émouvoir, et pour ça un Gofriller était mieux, et celui-là est spécial, avec peut-être comme caractéristique principale que ce n'est pas l'instrument le plus puissant. Si on veut écraser l'archet dessus, il ne rendra pas un son d'une violence, d'une intensité exceptionnelle. Mais il a dans la gamme des pianissimo, des pianos jusqu'au mezzo forte, une richesse de nuances et quand même à projeter le son. Donc ce son ne va pas emplir, mais projette vers le public avec beaucoup d'intensité. Et Casals a toujours pensé, alors qu'on lui a proposé beaucoup d'autres violoncelles, qu'il a essayé des Stradivarius, même jusque dans les années 60, juste pour le plaisir, il a toujours dit, c'est celui qui me permet d'exprimer, qui me permet de livrer mon âme. Et voilà, on a un peu cette idée que ce violoncelle qui a été dans les mains de Casals pour 65 ans garde quelque chose de son âme et sera inspirant pour les jeunes violoncellistes pianistes qui le joueront.
2: L'instrument va être prêté au premier lauréat du concours Reine-Elisabeth pour une durée de 4 ans. Chaque instrument est capricieux, quelque part. Il va y avoir une période où le musicien va devoir apprivoiser l'instrument.
1: Apprivoiser est le bon mot. Il faudra un peu de temps. On considère que, voilà, au bout d'une année, on a vraiment le sentiment qu'on maîtrise mieux l'instrument et on continue peut-être à découvrir encore certaines choses. Et c'est pour cela que nous le prêtons pour 4 années, parce que ça permettra aux jeunes musiciens de donner sa pleine mesure, d'avoir la compréhension complète de ce qu'il peut tirer de cet instrument.
0: Voilà donc pour cette interview de Bernard Meya, le conseiller musical de la Fondation Pau Casals, qui était au micro de notre collègue François Caudron. Vous pourrez d'ailleurs retrouver toute cette interview en plus long, en plus large, vers la fin de l'année pour l'anniversaire. Nous sommes toujours au Palais des Beaux-Arts de Bruxelles. Alors nous attendons quelques invités qui devraient venir à notre micro, mais vous le savez, tous les médias sont sur le pont, aussi bien nos collègues de la télé que nos collègues de la VRT. Et nous avons tous décidé d'avoir les mêmes invités, donc on ne les a pas tout de suite à notre micro, mais c'est pas grave. On va continuer de changer d'époque, de changer de répertoire, de changer d'instrument. Voici un extrait d'un concerto pour flûte et au bois d'amour de Georg Philipp Telemann.

0: Voilà pour cet extrait du concerto pour flûte et au bois d'amour de Georg-Philipp Telemann avec les Berliner Baroque Solisten et Emmanuel Pahut. Alors c'est Julien Lepiès qui nous a rejoint. Bonsoir Julien.
1: Bonsoir Cécile.
0: Alors vous êtes le producteur exécutif pour cet album qui va sortir autour du concours Anne-Elisabeth. Dites-nous un peu quand va sortir cet album.
1: Alors c'est l'album qui est le produit je pense le plus vite dans l'histoire du disque. C'est quelque chose qui se fait depuis des dizaines d'années maintenant. Ouais. C'est vraiment une tradition qu'on perpétue chaque année, qui passe un petit peu de main en main. Moi, c'est ma deuxième édition. Et c'est vraiment quelque chose de très excitant parce que entre le bouclage de l'enregistrement qui a eu lieu il y a une heure,
0: oui, tout à fait.
1: Et la sortie il n'y a même pas une semaine, puisque ce disque va être disponible dès le samedi 6 juin.
0: Oui.
1: Voilà. Donc, le programme, c'est... Dès qu'on a la proclamation des résultats, oui. On va vite
0: choisir
1: faire un
0: déjà...
1: programme, justement, ah, oui. Des 4 CD. Donc oui. Ça, c'est aussi tout le défi, c'est d'essayer de faire un programme qui place les lauréats le mieux possible. Et puis aussi de faire un disque qui soit agréable à écouter.
0: Oui, avec, voilà. Bien sûr. Et comment justement sont choisis? Est-ce que vous avez déjà, par exemple, en fonction de chaque lauréat, déjà des pistes? Voilà, ça, ce morceau-là serait peut-être bien, il avait très bien joué ça en demi-finale, sans finale.
1: Alors on passe la semaine à discuter de ça. Et donc c'est très drôle parce qu'on fait plein de pronostics, on fait plein de plans sur la comète. Et puis en définitive, une fois qu'on est post-proclamation et qu'on doit décider, c'est jamais comme on l'a pensé.
0: Comme vous l'aviez imaginé.
1: Et voilà. Et c'est vrai qu'il y a ce côté où ça doit aller très très vite. Et même dans la post-production sonore, donc l'ingénieur du son Frédéric Briand qui enregistre tout depuis le premier tour cette année. Doit en fait produire 4 masters en une journée,
0: ce qui
1: est complètement
0: énorme.
1: Fou.
0: Ouais.
1: Voilà. Et donc il a des assistants qui viennent l'aider pour monter, etc. Mais donc par rapport à votre question sur les pronostics et tout ça, voilà, on peut pas s'empêcher de les faire parce que je pense que ça fait partie de l'ambiance du concours, mais en définitive, c'est toujours.
0: C'est quand même autre chose qui vous
1: différent.
0: Attend et quelques nuits blanches pour,
1: exactement,
0: pour la sortie.
1: Exactement.
0: Est-ce qu'il y a déjà moyen de le précommander?
1: Oui, tout à fait.
0: Ce quadruple album.
1: Voilà, sur le site du concours, vous pouvez le précommander. Et si vous le précommandez jusqu'à demain, dimanche, minuit,
0: oui.
1: Vous recevrez dans votre envoi un CD bonus supplémentaire qui retrace les 75 ans.
0: Du concours
1: avec des archives qui démarrent dans les années 50 jusqu'à une période plus proche. Et voilà, donc commandez-le avant demain. Vous pourrez le commander après aussi. Mais,
0: en tout cas, pour avoir ce CD bonus.
1: C'est
0: une dernière question par rapport au CD bonus. Est-ce que ce sont des documentaires sonores ou c'est uniquement de la musique?
1: Non, c'est uniquement de la musique, mais il y a toute une série d'archives restaurées, notamment par la VRT. Une vieille archive d'un Kogan, par exemple,
0: ouais.
1: Qui a été remasterisée d'une manière absolument incroyable par la VRT et qui dormait un petit peu dans les tiroirs, qu'on a mis en ouverture de ce disque-là. Voilà, c'est un petit peu un panorama du concours. C'est aussi les 75 ans, c'était aussi à cette occasion-là qu'on l'a fait.
0: Qu'il fallait le faire. Merci beaucoup, Julien Lepiès, d'avoir été avec nous et bonne course.
1: Oui, on va vite.
0: Le marathon.
1: On va vite fabriquer un album.
0: Oui, merci, en tout cas, il sera très attendu. Le chef Anthony Ernus nous a rejoint. Bonsoir, Anthony.
2: Bonsoir.
0: Merci d'être avec nous. Vous êtes, vous êtes attendu un peu sur toutes les chaînes radio. Après vous aussi, une semaine marathon.
2: Oui.
0: Comment vous vous sentez? Première question.
2: Ah, excusez mon mal français.
0: Pas de souci, c'est gentil de le faire en français.
2: Oui, j'essaie. Oui, je sens très bien, mais très fatigué aussi.
0: Oui.
2: Mais c'était un grand honneur d'accompagner ces merveilleux finalistes avec le Belgian National Orchestra. Et ce sont 12... personnalité,
0: oui.
2: Inspirant, pas seulement magnifique cello player, mais aussi grande personnalité qui a inspiré beaucoup moi et aussi l'orchestre.
0: Oui. Et comment se déroule votre journée? Parce que nous, on vous voit en scène le soir, mais vous travaillez la journée.
2: C'est un peu bizarre. Parce que chaque jour, on répète avec 2 candidates qui jouent demain.
0: Le lendemain, oui.
2: Nous répétons 100 minutes, l'imposé et le concerto.
0: 100 minutes.
2: 100 minutes avec... hier, nous avons répété avec...
0: Et avec les... Taeyeon Kim qui s'est produit.
2: Oui. Oui. 100 minutes.
0: Oui.
2: On joue le final avec
0: le soir même, avec les deux de la veille.
2: Oui, exactement. Oui, on a 4 jours de répétition. Mm-hmm. Et pour moi aussi, j'ai une petite rencontre aussi avec le candidat avant.
0: D'accord.
2: Voir la stratégie de répétition.
0: Oui.
2: Combien de minutes pour l'imposer, combien de minutes pour le concerto. Mm-hmm. Et aussi lire ensemble l'imposer. OK, je suis ici à 4, je suis à 2, le cue est ici. Et ça, c'est beaucoup de
0: travail.
2: Beaucoup de travail et beaucoup de temps.
0: Mais oui, parce que du coup, vous avez une partition pour l'imposer différente pour chaque interprète, puisqu'ils peuvent choisir et la dynamique,
2: oui,
0: et les tempi, et
2: oui,
0: l'ordre.
2: Ouais. Pour l'imposer, je ne fais pas. J'ai seulement avec des petites post-it.
0: D'accord.
2: Ouais. Mais pour le concerto, j'ai fait. J'ai une partition pour chaque concerto.
0: Oui.
2: Nous avons fait 3 pour Prokofiev et 4 Shostakovich,
0: oui,
2: parce que je dois savoir est-ce que c'est différent, et pour la candidate, oui, c'est essentiel.
0: Oui, oui, tout à fait. Et est-ce que vous avez, parce que c'est quand même un concours très prenant, très fatigant pour tout le monde, donc on peut être parfois un peu plus stressé, des candidats que vous avez dû soutenir plus émotionnellement, plus psychologiquement?
2: Je ne comprends pas.
0: Est-ce que vous avez dû soutenir des candidats plus psychologiquement? Est-ce que des candidats étaient plus stressés? Vous avez dû plus les calmer?
2: Oui, voilà. Oui. J'ai rencontré un peu de situations où je suis un petit peu un petit père.
0: Ah, c'est bien.
2: C'est pour un peu de motivation, ouais, ou un peu OK.
0: On peut se calmer.
2: Être là, mm-hmm, pour la candidate.
0: Mm-hmm.
2: Et aussi, j'ai travaillé deux jours à la chapelle avec,
0: oui,
2: la candidate,
0: oui,
2: pour être confiance.
0: C'est ça, pour mettre en confiance.
2: Pour mettre en confiance avec la candidate, parce que pour lui, c'est le plus important soir de la vie musicale.
0: Oui.
2: C'est pourquoi... pour moi, c'est important que le candidat ait confiance à le chef d'orchestre
0: et à
2: l'orchestre.
0: Pour tout ce, ouais, travail. Merci beaucoup, Anthony Hermus, d'avoir été avec nous sur Musique 3 après toute cette semaine intense. Et puis bravo pour toutes les interprétations et tout votre soutien aux finalistes. Merci beaucoup.
2: Merci beaucoup.
0: Alors, on va accueillir un autre invité que vous connaissez bien sur Musique 3. Alors le temps qu'il mette son casque, sinon il ne m'entendra pas. Je ne sais pas s'il y a quelque chose qui s'est peut-être débranché. Non, vous m'entendez, Nicolas?
3: Non, pas encore, mais ça ne va pas tarder.
0: Voilà, un petit souci technique. Donc attendez, un petit micro qui s'est débranché. C'est vrai que la longe n'est pas extrêmement grande. C'est rétabli, Nicolas.
3: Bonjour Cécile.
0: Bonsoir Nicolas Blanmont, comment allez-vous?
3: Je vais très bien, je vais très bien. Moins fatigué que vous, certainement.
0: Mais quand même, vous avez suivi tout ce concours aussi, je vous ai vu en demi-finale. Et
3: oui, en finale. Oui, puis un petit peu de matinale de temps en temps.
0: Ouais, ah, okay. Qui remplacez-vous? C'est étonnant. Nicolas, merci d'être à notre micro. Donc, on joue un peu évidemment au pronostic, hein, vous vous en,
3: oui,
0: doutez, pour
3: ce soir.
0: Justement de finale où on attend les résultats. Est-ce que vous avez des finalistes qui vous ont particulièrement séduit, que vous avez vraiment envie de voir en trio de tête en tout cas?
3: J'aurais voulu voir Arsenal, mais c'est Paris Saint-Germain qui a gagné. Donc,
0: voilà,
3: ça c'est mal parti. Sinon, pour le reste, écoutez, je serais aux anges si les Lanco gagnaient.
0: Parce, ah oui, moi
3: que,
0: aussi.
3: Voilà, je trouve que c'est un musicien merveilleux, humain, sympathique, attachant, qui arrive qui a une palette de sentiments qu'il parvient à exprimer, qui a des moyens techniques fabuleux, mais qu'il fait oublier. Ça, c'est évidemment le chic. Et puis, vous l'avez peut-être vu ici de votre loge, cette façon qu'il a eu hier après son concerto de remercier, de saluer tous les musiciens de l'orchestre individuellement qui passaient comme ça à côté de lui. Je trouvais ça stupéfiant. Quand j'ai appris aussi qu'il avait fait ce concerto de Barber pour la première fois avec orchestre, donc avoir cette audace de faire ça pour un concours, je trouve ça courageux en plus. Donc voilà, moi je serais ravi. Ça ne veut pas dire que j'aime pas les autres, mais ce qui me frappe cette année, c'est que il y a personne dans les 12 dont je pourrais dire que oh non, celui-là il avait ou celle-là n'avait vraiment pas sa place en finale. Je veux dire, on a
0: c'est
3: eu des choses.
0: C'est vrai qu'il y a une espèce d'accord. On s'est tous dit, bah, c'était à un ou deux près, on est tous d'accord.
3: Ouais, voilà. Donc, voilà. Alors ben, les autres, c'est forcément si dans le jury il y a beaucoup de jurés qui considèrent que la jeunesse est un facteur important. Christophe Michalski ou Taeyeon Kim ont évidemment des chances accrues parce que même si ce sont forcément des musiciens moins mûrs qu'un Leland Coe, ils pourraient être primés parce que des gens du jury disaient « Ah oui, mais ils pourraient dire ben non, ça ne sert plus à rien qu'on prime un mec de 28 ans, il faut qu'on aille chercher des plus jeunes. » Donc ça pourrait jouer en leur faveur. Maintenant, j'ai beaucoup aimé Torre Pagano aussi, peut-être encore plus en demi-finale qu'en finale, où je l'ai trouvé peut-être un petit peu distant. J'ai beaucoup aimé certains côtés de Ludovic Martins aussi. Lionel Martins, pardon. Je savais que je me courais en le disant. voilà. Donc, il y a eu quand même beaucoup de belles choses cette semaine.
0: Et j'ai quand même une question. Alors, vous l'avez entendu, sujet clivant, le terme voilà, qu'on n'aime pas trop utiliser. Mais là, je pense que... Ou peut-être pas clivant, justement. L'imposer. Quel est votre ressenti par rapport à cette œuvre-là?
3: Alors, très franchement, je l'ai trouvé trop long. Je l'ai trouvé trop long par rapport au règlement qui annonce un imposé de 10 à 15 minutes. Et je trouve que le concours devrait respecter ses propres règlements de ce point de vue-là. Et puis la compositrice, qui est quelqu'un d'extrêmement sympathique, a expliqué à la conférence de presse qu'elle avait d'abord terminé la partie hiver, la quatrième partie. Et puis qu'elle s'est rendue compte que ça faisait déjà plus de 10 minutes et qu'elle en avait encore 3 autres à faire. Je trouve que je trouve que les deux premières parties, Orchidée et Bambou, sont très bien, ont une brièveté qui est séduisante, qui se poursuit un petit peu dans la partie Chrysanthème de l'automne, mais qui s'allonge déjà un peu inutilement. Et pour moi, la partie, alors qu'on l'appelle prunier ou prunus ou ce que vous voulez,
0: Fleur
3: au plum,
0: de prunier,
3: l'hiver, celui-là est franchement trop long et inutilement long. Donc, je trouve que elle aurait dû avoir le courage de recouper un peu et que le concours aurait pu avoir le courage de lui dire « Hey, tu recoupes un peu parce que ça ne va pas le faire ».
0: C'est vrai qu'il était assez long. Merci beaucoup Nicolas Blanmont d'avoir été à notre micro. Et il y a Marie Mikims qui est également avec nous, notre collègue de La Première. Bonsoir Marie.
4: Bonsoir Cécile.
0: Alors avec vous aussi, je vais jouer au jeu des pronostics. Alors c'est un peu
4: non,
0: cruel de
4: jouer,
0: dire...
4: S'il vous plaît.
0: Oui, c'est ça. Un peu cruel de dire ça parce qu'effectivement, la musique ne s'y prête pas vraiment. Mais on va plutôt dire qui aimeriez-vous voir assez haut classé.
4: Donc je vais donner mon palmarès.
0: Votre palmarès, on vous
4: écoute. Ce sera
0: premier
4: pas
0: prix.
4: Forcément. Bon, évidemment, soyons sérieux, ce sont toujours un petit peu les mêmes noms qui reviennent. Mais... Ettore Pagano, Leland Coe, Lionel Martins, finalement, on n'entend plus trop parler.
0: Il a joué lundi.
4: Alors là, vraiment, c'est catastrophique parce que c'est un musicien extraordinaire.
0: Oui, je suis d'accord avec vous.
4: Donc voilà, moi, j'ai eu vraiment un... Mais là, ça devient vraiment, encore une fois, tout à fait personnel, un vrai coup de cœur pour Ettore Pagano.
0: Oui.
4: Parce que moi, c'est quelqu'un qui me transporte, qui n'est jamais brut, ni dans ses attaques, ni avec un son rêche, comme un petit peu... Enfin bon, je le dis comme ça, mais personne ici n'a de son rêche, mais...
0: Non, mais je vois ce que
4: un
0: dire
4: son
0: toujours.
4: Plus rugueux.
0: Oui, c'est ça.
4: Vraiment, il a un son qui, moi, me séduit, une attitude sur scène aussi qui me séduit.
0: Beaucoup de charisme. Hein,
4: qui m'emporte. Je le trouve charismatique. Alors, c'est quelqu'un, je lisais en interview, qui est assez torturé, finalement, je pense.
0: Oui.
4: Qui n'est pas...
0: C'est ce qui fait parfois les bons musiciens,
4: Est-ce que ça ne se sent pas un petit peu
0: Alors moi, je n'aurais pas senti ça chez lui. Par contre, je suis d'accord avec vous, il a énormément de charisme. J'aime aussi beaucoup le son rond et chaud qu'il a et cette manière qu'il a aussi de projeter, de créer ce son avec tout le poids naturel du corps, finalement. Je crois que c'est ça aussi qui fait que c'est pas en force. Mais quelque part, on a envie de dire ça, c'est un peu une légende urbaine, mais quand même vrai, vous avez raison, les personnes torturées sont peut-être plus à vif et donc plus à même de transmettre les émotions.
4: En tout cas, en demi-finale, dans la sonate de Schnittke, il était aussi pour moi tout à fait passionnant dans le sens de exploration, voire exploitation des sons que peut produire le violoncelle. Oui. Ça, évidemment, les Lindko. Ah bah, et peut-être le champion.
0: Oui, Lilanco, pour moi, il est hors catégorie.
4: Voilà, il est hors catégorie. En plus, il a un master en langue allemande, je pense. Alors quoi, un autre diplôme de la Juilliard School.
0: Ça suffit, Lilanco.
4: Et voilà, bon. Et alors, aussi, ce qui était assez intéressant de regarder dans les biographies cette année, c'est le nombre de violoncellistes qui sont à la base pianistes.
0: Oui.
4: Ça, c'est vraiment très frappant. Et qui ont commencé le violoncelle tard. Mm-hmm. Enfin,
0: plus tardivement, oui, comparé.
4: Plus tardivement par rapport aux jeunes Coréens aussi, par exemple, et aux pianistes, oui, tout à fait, vers 8-9 ans. Donc ça m'a frappée, c'est que ça doit être vraiment le goût du son.
0: Mm-hmm. Oui, et puis il y a aussi, c'est vrai que le piano, c'est un instrument polyphonique, donc ça aide aussi avant de commencer le violon, le violoncelle par exemple. Mais donc Lilanco et Tore Pagano pour vous et Lionel Martin,
4: Oui, et je voudrais bien dire un petit mot sur Christophe Michalski.
0: Oui.
4: Parce que là aussi, je pense qu'il y a
0: aussi,
4: eu des sons... extraordinaire et quelle passion, mais quel bonheur cette finale d'avoir pu voir autant de passion.
0: Oui, autant le niveau est très très bon. On en parlait avec Nicolas Blanmont. Le niveau est très très bon cette année. Je trouve à chaque fois on dit ça, mais j'ai l'impression que de plus en plus
4: avec des personnalités assez différentes.
0: C'est ça, voilà.
4: Et donc, on a eu des soirées en deux parties qui n'avaient rien à voir l'une avec l'autre.
0: Exactement.
4: Un imposé qui ne ressemblait pas du
0: tout
4: au suivant.
0: Exactement.
4: Ça, c'était peut-être justement la force de cet imposé-ci. C'est très souvent la force d'un imposé, mais ici, il laissait quand même tellement de place à la création de son qu'on pouvait se retrouver vraiment avec un autre imposé en deuxième partie.
0: C'est un concerto imposé que vous avez pu apprécier, vous, Marie ?
4: J'ai envie de dire qu'on s'y habitue.
0: On s'y habitue.
4: Voilà.
0: Voilà.
4: C'est une manière de le dire, un peu, pour moi, beaucoup trop long.
0: Oui,
4: c'est
0: ce qui revient le plus.
4: Mais aussi de manière globale par rapport à la manière dont on vit une soirée de concours.
0: Mm-hmm.
4: Je pense que, on a supprimé la sonate. Alors pourquoi est-ce qu'on remet un imposé de 21
0: long.
4: Minutes
0: tout
4: Je ne comprends pas très bien. Mais je ne suis pas sûre que c'était tout à fait voulu qu'il soit aussi long.
0: Oui.
4: Et à mon avis, comme on l'a expliqué tout à l'heure, il devait être plus court et il l'est moins et voilà, ça n'arrivera plus, j'imagine.
0: Ça a été comme ça. En tout cas, merci beaucoup Marie-Miquel d'être venue à notre micro. Et Gaëlle Moury est avec nous. Bonsoir Gaëlle.
5: Bonsoir Cécile.
0: Alors, on joue pas, je l'ai dit à Marie, on parle de nos coups de cœur. Et c'est vrai que c'est beaucoup plus respectueux de le dire de cette façon-là. Vous avez aussi suivi la demi-finale et la finale de ce concours. Est-ce qu'il y a des noms que vraiment vous aimeriez voir dans le trio de tête?
5: Oui, et je pense qu'on a un avis assez similaire avec Marie. J'ai pas entendu tout ce qu'elle vous a dit, mais pour en avoir brièvement parlé avec elle, y a des candidats que j'aime depuis le début, comme par exemple Ettore Pagano, que j'ai trouvé assez incroyable. Enfin, il y a des artistes comme ça qui embrasse la musique. Enfin, je sais pas, c'est cette image qui me vient parce que je le revois enlacer son violoncelle, produire ce son magnifique, profond, et être bon aussi bien dans l'imposé pour moi que dans son Prokofiev. Dans les gens que j'ai trouvé formidables, il y a Lilanco. Oui. Je ne suis pas particulièrement originale, visiblement, parce que c'est...
0: Mais
5: c'est,
0: ça prouve que ça a touché énormément de monde.
5: Après, la grande question est de savoir si ça va suffire pour convaincre le jury, parce que c'est un musicien formidable, assez dingue à voir sur scène. Pour ceux qui n'ont pas eu la chance de le voir, qu'ils n'hésitent pas, parce qu'il a un côté, C'est un peu comme si il y a des moments comme s'il faisait son tai chi dans les dans la
0: oui vous avez la, raison
5: il dans a l'air la, très dans serein la nature, et très verdoyante puis il regarde en l'air enfin je peux comprendre hein, parce que là j'ai la chance de regarder en l'air aussi c'est très beau et puis c'est musicalement génial quoi et construit et en fait moi il a réussi à me capter du début à la fin à faire un imposé que j'ai trouvé poétique alors que je l'ai pas toujours trouvé poétique. J'ai trouvé chez certains qu'il était plus laborieux. Enfin, c'est pas facile, comme Marie vient de le dire,
0: bien
5: parce
0: sûr,
5: que ça,
0: oui,
5: j'ai
0: oui,
5: entendu.
0: On pinaille, voilà.
5: Voilà, c'est très long, ils ont très peu de temps pour l'apprendre, donc challenge. Oui. Challenge que certains ont relevé plus facilement que d'autres. J'ai bien l'impression sûr. Que Lilianco s'est pas mal débrouillé dans l'affaire.
0: Oui, j'ai quoi. L'impression voilà. aussi, comme vous.
5: Je continue sur
0: oui,
5: les
0: oui,
5: gens
0: sur,
5: que j'aime
0: sur,
5: beaucoup.
0: Sur les... oui,
5: moi, j'ai beaucoup aimé
0: Tae Yoon Kim,
5: désolée pour ma prononciation coréenne.
0: Mais nous, on le répète souvent, donc
5: voilà,
0: c'est pour ça.
5: Voilà,
0: vous êtes à l'écrit, donc
5: oui,
0: au soir, on le rappelle
5: donc,
0: d'ailleurs.
5: Oui, ça fait partie des grandes difficultés de passer de l'un à l'autre. Je ne me risquerai pas à dire Christophe en bon polonais.
0: Mikerski. Moi, voilà. je le dis en français. Bon,
5: voilà. Oui, c'est très bien. Mais donc, ce soir, j'ai vécu une magnifique soirée. Alors, c'est une candidate qui, quand elle... débarque, enfin, quand elle arrive sur scène, elle paraît presque un peu fragile, c'est pas le bon terme. Je dirais discrète ou. En fait, on peut pas imaginer en la voyant débarquer souriante, lumineuse, qu'elle va attaquer l'imposé comme ça et certainement pas qu'elle va continuer dans le lutte classique comme ça. Parce que c'est une partition. Moi, que je trouve remarquable, qu'on peut détester, je peux l'entendre, mais qui n'est pas facile. Et si on n'est pas immergé pleinement dedans, c'est assez compliqué, parce qu'en plus, comme tout est enchaîné, il faut réussir à vous garder. Donc voilà, elle, formidable. Christophe Michalski, oui. Je dirais que c'est moins mon truc, personnellement, mais qu'il est remarquable. Oui. Il a un son peut-être un peu... très acide à mon goût.
0: Oui, c'est vrai, mais il nous emporte quand même. Je trouve que son discours est très clair, on comprend exactement où il veut en venir et il nous touche. Oui,
5: ouais, donc complètement. Après, un des candidats que j'adorais, c'était Lionel Martin.
0: Oui.
5: Je dois bien avouer que j'ai trouvé son imposé génial, cette espèce de petit cri avec l'orchestre comme conclusion, et il a choisi un ordre qui paraissait cohérent et logique, en tout cas pour lui, parce qu'il y a d'autres qui ont choisi un autre ordre qui fonctionnait bien aussi. Fantastique, génial. Il fait beaucoup d'improvisation, ça se sent dans les parties improvisées de l'œuvre. Dvorak, génial aussi. Après, petit côté un peu passionnément, trop passionné. Trop de passion, tu peux être la passion.
0: Oui, c'est ça. C'est
5: peut-être un peu pas sucré, c'est pas exactement ça, mais
0: un peu guimauve, voilà. On va dire ça.
5: Mais formidable quand même.
0: Bien sûr. Excellent musicien.
5: Et un dont on n'a plus du tout parlé depuis tout à l'heure, j'ai l'impression, c'est Ivan Zendetsky.
0: Oui.
5: Qui, je trouve, avait lui aussi tout à fait tout compris de Shostakovich.
0: Oui.
5: Et qui a une assise. Bon, après, il est plus âgé. Il va avoir 30 ans dans quelques jours. Mais jeu franc, assise, compréhension du discours et... ouais, super prestation. Alors, je regarde mes petites notes.
0: Il vous a pas semblé un peu... Moi, c'est ce que j'avais avec Ivan Zendetsky, c'est que comme il était... il le dit d'ailleurs, qu'il aime bien beaucoup réfléchir. Son jeu me paraissait un peu trop intellectuel.
5: Ah, mais intéressant.
0: Tout à fait subjectif, bien sûr.
5: Eh ben, c'est super intéressant. Moi, j'adore parler de tout ça, parce que même avec mon collègue Quentin, avec qui on n'est pas forcément toujours d'accord, mais j'adore en parler parce que... limite, il arrive à me convaincre de choses que je ne pensais pas au départ. Ou pas toujours, mais bon, bref. Peut-être, mais moi, j'ai l'impression que une prestation qui me reste quand même en tête.
0: Qui vous a marqué.
5: Et donc, peut-être qu'il réfléchissait trop, mais moi, ça m'a convaincu.
0: Ça vous a convaincu, oui, tout à fait. Ça reste tout à fait, tout à fait subjectif. Je pense que le point commun, comme vous disiez, Lilianco et Tore Pagano, on est tous d'accord.
5: Ouais, on les adore.
0: Et puis, on est tous d'accord aussi que, pour dire que cet imposé était... malheureusement trop long, on aurait préféré quelque chose de plus court.
5: Disons que sur toute la semaine, en fait, il est intéressant à découvrir, il y a plein de choses super intéressantes à y voir, mais en fait, ça devient vite long si c'est pas bien ingéré, appréhendé.
0: Et c'est pas facile parce qu'ils ont peu de temps.
5: Ils ont peu de temps.
0: Ils ont vraiment très peu de
5: temps. Et apparemment, j'ai cru comprendre que il y avait quand même une certaine difficulté dans le fait qu'il y avait pas mal de glissando dans le.
0: Il y avait
5: des grands intervalles.
0: Certains musiciens se sont fait mal à la main, donc c'est quand même triste. Pour se blesser pour un imposé
5: Donc je ne suis pas violoncelliste.
0: Non, plus que les violoncellistes ont dit que la position de la main était assez tendue et qu'ils n'avaient pas le choix et que cette position revenait très régulièrement.
5: Voilà, donc, c'est ça.
0: Évidemment, si c'est le même groupe de muscles qui est sollicité et en plus dans un...
5: Ça n'a probablement pas dû aider à l'ensemble. Non. Mais intéressant quand même, malgré tout. Moi, j'ai appris plein de choses sur la culture chinoise que je ne connaissais pas.
0: Voilà. Merci beaucoup Gaëlle Moury.
5: Avec grand plaisir.
0: D'être venue à notre micro. On attend toujours évidemment les membres du jury. Le public de la salle Henri Leboeuf revient petit à petit puisque les résultats sont censés arriver d'ici 2 minutes. Je peux me permettre de rire parce que ça m'étonnerait. Mais sait-on jamais. C'est vrai que l'année passée, on avait eu une attente beaucoup plus longue. Hein. On avait eu les résultats vers 1h du matin, me semble-t-il. Peut-être qu'il y avait eu des ex-échos qu'il n'y a pas cette année. Toujours est-il que je vous propose, avant que les membres du jury ne reviennent et qu'on ait enfin cette proclamation, on va encore changer de répertoire, on va encore changer d'époque, on va changer de timbre. Voici Antonio Vivaldi.

Voilà, donc Vivaldi, La fille d'Aninfa, c'était le chœur qui termine l'acte 1 avec Marie-Nicole Lemieux, Philippe Jarouski, Topiletipou et l'ensemble Mathéus, dirigé par Jean-Christophe Spinozzi. Donc nous sommes toujours ici au Palais des Beaux-Arts de Bruxelles. On attend la proclamation de ce concours Reine-Elisabeth. 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Alors on voit beaucoup de mouvements du côté des coulisses où les finalistes, je vois Ivan Sendetsky d'ici qui sont en ordre, qui doivent connaître un stress assez important avant de connaître enfin quelle place ils occuperont. Je serai avec Alexandre Debru pour vous parler de tout cela. Les membres du jury vont se faire attendre, à mon avis, encore un petit peu. Le temps pour nous d'écouter peut-être un peu de cordes, mais pas du violoncelle, du violon. Voici Mendelssohn.

0: Alors, les applaudissements qui retentissent, ce n'était pas pour le final du concerto pour violon en ré mineur de Felix Mendelssohn que nous écoutions avec l'Orchestre des Chambres d'Europe et Daniel Hope, mais bien parce que le public réclame l'entrée des membres du jury. Tout semble être en place. On a cru à un moment donné un petit mouvement et donc je pense que c'est ce qui a provoqué les applaudissements. Mais on attend toujours que les membres du jury reviennent pour donner le palmarès. Alors ça ne devrait pas tarder, hein, logiquement, surtout s'il n'y a pas d'ex-aequo et que les notes sont assez claires. On a parfois un petit peu peur, Alexandre Debru, de... Ah, voilà, j'allais vous demander de parler, mais non, parce que Sa Majesté la Reine Mathilde vient de revenir. Elle s'est assise tout discrètement, et lorsque le public l'a vue, elle s'est relevée pour saluer le public. Grande dame pour Sa Majesté la Reine Mathilde. La voilà qui ne va pas en place. Alors, si Sa Majesté la Reine Mathilde est en place, est assise, c'est que les membres du jury vont arriver logiquement d'ici quelques secondes. Donc je vous demande quand même, Alexandre, quitte à vous interrompre, hein, vous ne m'en voudrez pas, mais vraiment, si les Landes n'est pas premier, ça n'ira pas.
1: J'ai pris une machette avec moi.
0: Non, mais
1: parce que dans un concours, on ne sait jamais. Et en plus, ici, il y a aussi une machine et un ordinateur qui gèrent aussi les cotations. Tout ça, c'est très particulier. Donc, on ne peut être sûr de rien. Ce qui est certain, c'est que tous ces jeunes ont fait un travail remarquable. Ils ont été exceptionnels, extraordinaires. La relève du violoncelle international et européenne, de toute façon, voilà, est assuré. Mm-hmm. Moi, ça m'a fait un bonheur extraordinaire de pouvoir assister à tout ça. Il y a vraiment des miracles dans cette nouvelle génération. Et je pense que c'est surtout ça le plus important. Après, ce n'est qu'une question de placement dans un classement.
0: Mm-hmm. Oui, c'est ce que...
1: Et ce n'est pas ça qui va déterminer le fait qu'ils ne vont pas faire une belle carrière. Hein. Je veux dire, ça... Ils ne peuvent que faire de belles carrières.
0: Eh bien, je vous interromps, Alexandre Debru, mais vous venez de finir votre phrase, parce que vous l'entendez, les membres du jury entrent en scène et ils vont nous donner les résultats. Donc, voici qu'ils prennent place derrière cette table rouge sur la scène de la salle Rouleboeuf, là où tous les finalistes se sont produits cette semaine. Ils saluent à leur tour le public. Ils prennent place et c'est Gilles Ledur qui va annoncer ce palmarès, le temps qu'il s'empare des feuilles avec les résultats et du micro.
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Au nom du jury, de tous les candidats et lauréats, ainsi que des organisateurs du concours, je tiens à remercier Sa Majesté la Reine. Nous tenons à remercier Sa Majesté la Reine pour son soutien dans la préparation de cette 75e édition. Ce soutien se nourrit du message d'espoir et de foi en l'humanité, porté jadis par la Reine Élisabeth et perpétué par Sa Majesté lors de l'élaboration de chaque concours. 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

0: Cette tâche d'écoute est bien évidemment facilitée par nos médias, grâce à un engagement sans faille, alors qu'ils font face à d'énormes défis. Nos médias publics, RTBF et VRT, ainsi que la presse écrite, nous permettent de vivre ce grand moment de communion musicale. 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Liebe Freunde, wir haben diesen Monat Mai damit verbracht, gemeinsam die besten jungen Musiker unserer Zeit zu hören. Ihr Engagement und ihr Einsatz zeugen von gemeinsamen Willen, die Resilienz und die Innovationskraft zu feiern, die jeder künstlerischen Arbeit innewohnt. Herzlichen Dank. 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First prize, International Queen Elizabeth Grand Prize, Queen Mathilde Prize, Ettore Pagano.
1: C'est Ettore Pagano qui arrive avec pantalon bleu, chemise blanche, veston bleu. Et il est tout souriant, tout surpris. C'était une ovation quand même pour ce jeune Italien de 23 ans. C'est donc lui l'heureux premier lauréat de ce concours Reine Elisabeth, la troisième édition du violoncelle. Ettore Pagano qui avait livré, il faut le dire, une magnifique interprétation de la symphonie concertante de Prokofiev. Il est très chaleureusement applaudi et maintenant il va serrer la main de chacun des membres du jury, Ettore Pagano, qui avait quand même l'air de ne pas s'y attendre. Et c'est vrai que c'est surprenant parce qu'on avait plus ou moins tous parié, enfin parié. On s'attendait à voir Lilenko et Ettore Pagano, en tout cas comme étant les deux premiers. Après, dans quel ordre, ça évidemment. Donc le suspense reste entier. Qui va se hisser à la deuxième place. En tout cas, là, les applaudissements sont mérités pour Ettore Pagano, qui est souriant et qui reçoit le bouquet de roses rouges. Qui salue encore une fois le public, son bonheur fait plaisir à voir. Et le voilà, et qui regagne les sièges derrière les membres du jury.
0: Second prize. 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
1: Voilà donc Tae-yoon Kim qui s'est produite ce soir. Alors, elle est, vous voyez pas son visage, mais je vais limite les larmes aux yeux pour elle tellement elle est émue. Tae-yoon Kim qui sourit. Elle semble émue là aussi et surprise, en tout cas de là où je suis positionnée, où je la vois. Tae-yoon Kim qui a incarné son concerto de Lutosławski et qui remercie le public debout également pour l'acclamer. C'est vrai que l'adjectif qui est revenu tout au long de ce concours pour Tae-yoon Kim, c'est lumineuse. Elle a seulement 20 ans. Elle joue déjà comme ça, elle est capable d'incarner la musique à ce point et surtout de la transmettre, parce que ce n'est pas tout l'incarner, il faut la transmettre. Bravo, Tae-yoon Kim, qui est maintenant Voilà, il y a certains membres du jury qui la prennent dans ses bras, d'autres qui lui serrent la main. Et les applaudissements continuent pour Teyun Kim qui salue à présent Anne Gastinel qui lui fait une accolade. Nastancy Kartunen qui la félicite également. Teyun Kim qui se tient le ventre. Voilà, vous l'entendez. Et qui reçoit un bouquet de roses roses. Voilà pour ce deuxième prix du concours Reine Elisabeth. Concerté de Lutosławski en 2022. Ayun Choi, avec son concerto, remportait la première place.
0: Third prize, Count Delaunoy prize, Leland Ko.
1: Et voilà Leland Ko. C'est très mignon ce qui se passe parce qu'il y a un jeune homme, je vous en parlais hein, dans le... au cours de la finale de ce concours, qui applaudissait très fort tous les finalistes et qui était devant en scène. Il avait applaudi Lilan de cette manière et là il est de nouveau présent et il s'est levé comme un seul homme. Il a applaudi Leland Ko, qui l'a reconnu, qui lui a fait un petit signe et je te reconnais et un petit clin d'œil. Et c'était très mignon. Ça, c'est un petit détail mais qui dénote du côté très humain de Leland Ko qui attache en fait à un public des personnalités et pas juste une masse. Donc le voilà, Leland Ko qui salue à son tour chaque membre du jury qui nous a séduit, nous en tout cas dans l'équipe de Musique 3, je peux parler au nom de cette équipe. Leland Ko, un véritable incompteur pour reprendre les mots de Pierre Solo, mais que je partage à 1000%. Un musicien et un magnifique humain. Voilà, ce troisième prix, trio de tête, donc Ettore Pagano, Teyun Kim, Leland Ko, qui souffle et qui dit « Oh là là là là !» quand il voit que tout le monde est debout pour lui et qui remercie le public et qui reçoit un bouquet de roses, roses claires.
0: Quatrième prix, prix des gouvernements communautaires de Belgique, offert cette année par le gouvernement de la Fédération Wallonie-Bruxelles, Alvaro Lozano Camers.
1: Et là, Alvaro s'est levé des coulisses, stupéfait, les mains sur la bouche, et je pense qu'il n'en revient pas. Donc les deux Benjamin du concours ont été récompensés. Nicolas Blomont nous disait, à juste titre, que peut-être le jury récompenserait deux très jeunes musiciens, Teyun Kim et Alvaro Lozano Camers, tous les deux âgés de 20 ans, pour leur qualité déjà de musiciens exceptionnels. Et c'est le cas. Alvaro Lozano Camers, que vous aurez le plaisir de retrouver le 28 juin à 15h au Festival Musique 3, parce que c'est à lui que vous avez décidé d'attribuer le prix Musique 3. C'est donc Alvaro qui remporte le prix Musique 3. Merci à vous, chers auditeurs, d'avoir massivement voté. Alvaro Lozano Camers, qui avait interprété le premier concerto pour violoncelle de Shostakovich à seulement 20 ans. Il vient d'Espagne. On l'avait croisé après sa prestation. Il était tout simple et tout souriant. De la même manière qu'il est arrivé sur scène, d'ailleurs, ne croyant vraiment pas à son quatrième prix. Vous l'entendez? Il est plébiscité, ce jeune homme également. Et donc, lui a des roses, roses presque blanches, mais encore rose claire.
0: Cinquième prix, Verve de Presse, prix de la région de Bruxelles-Capitale, presse van het Brussels Hoofdstedelijk Gewest, Jo Kitamura.
1: Et Jo Kitamura, Ce jeune japonais de 22 ans qui... Alors, il a toujours un sourire serein avant de jouer. Là, le sourire est un petit peu plus expressif. Il fait partie des 6 premiers lauréats. Il remporte le 5e prix. Il a donc salué le public. Le petit jeune homme devant s'est levé aussi pour l'applaudir vaillamment et énergiquement. Et crier des bravos. Et Yoki Tamura qui va à présent lui aussi saluer chaque membre du jury. Et qui avait joué la symphonie concertante et aussi de Prokofiev. D'ailleurs, qu'on a quand même pas mal entendu cette année-ci au concours. Je salue Daniel Müller-Schott à présent. Sharon Robinson, Jian Wang, Anne Gastinel et enfin Anne Gastinel qui lui parle quelque peu et enfin Anssi Kartunen, Yoki Tamura qui semble un petit peu sonné, on peut les comprendre hein, ces pauvres finalistes après toutes les épreuves qu'ils ont suivies, ça doit être l'apothéose, là, l'attente des résultats. Il a lui aussi son bouquet de fleurs. Il salue à nouveau le public et il reste un dernier nom, le 6e prix qui sera classé.
0: Zes de Presse, 6e prix, prix de la ville de Bruxelles, prijs van de stad Brussel, Maria Zaitseva.
1: La pianiste russe Maria Zaitseva qui arrive d'un pas décidé, elle aussi égale à elle-même, comme quand elle arrivait sur scène pour jouer. Elle regarde le public d'un air mi-amusé, mi-ironique. Elle le salue également, elle sourit. Et là, elle serre la main de Gilles Le Dur. Maria Zaitseva, qui avait interprété cette sonate de Schnick en demi-finale, qui avait ouvert lundi la finale de ce concours. Avec la sonate d'Henri Dutilleux, le concerto d'Henri Dutilleux, tout un monde lointain. Maria Zaitseva, qui est russe, qui a 24 ans et qui salue elle aussi chaque membre du jury. C'est donc cette jeune femme qui referme les noms des 6 premiers lauréats, Ettore Pagano, Taeyong Kim, Lilan Ko. Alvaro Lozano Canes, Yoki Tamura et Maria Zaitseva. C'est donc les 6 noms pour cette édition violoncelle et sinon classée, bien évidemment. Vous l'aurez compris, tous ceux qui ont participé au concours ont été largement médiatisés, on l'a dit et redit, et sont tous des musiciens absolument fabuleux qui certainement feront une carrière, qu'ils soient classés ou pas, voire même qu'ils aient accédé à la finale ou pas. Voilà les applaudissements pour Maria Zaitseva, qui va elle aussi recevoir son bouquet de fleurs. Et rejoindre tous ses camarades.
0: Et maintenant, les prix par ordre alphabétique offerts par la Loterie Nationale. Et je commence par Andrew Ilhoun-Byun.
1: Andrew Ilhoun-Byun qui s'est produit en première partie de soirée tout à l'heure. Lui aussi dans le concerto Tout un monde lointain d'Henri Dutilleux. Il est très souriant, sautillant. Et donc c'est vrai, c'est Ettore Pagano qui se verra donc remettre en prêt le violoncelle de Pablo Casals par la fondation Pau Casals. 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Il suffit de vous rendre sur ovio.be et vous y aurez accès. Ah, il allait s'asseoir Andrew Ilhoun-Byun sans son bouquet de fleurs et sans resaluer encore une fois le public qui l'acclame.
0: Clara Dietlin.
1: Clara Dietlin, qui est applaudie également, Clara Ditlin. Une musicienne vraiment avec beaucoup de sensibilité, soliste à l'Opéra de Paris, à l'Orchestre de l'Opéra de Paris. Elle a remercié Gilles Le Dur, elle revient saluer le public. Et voilà, à présent, elle aussi, hein, qui serre les mains de chacun des membres du jury. Ce jury qui était composé de Roel Diltys, de Nathalie Klein, de Valentin Erben, du quatuor Alban Berg. Ophélie Gaillard, Gregor Horsch, Marie Alinck, Sonia Wider-Atherton, Daniel Müller-Schott, Anne-Sie Kartunen, Anne Gastinel, Diane Wang et Sharon Robinson. Voilà Clara Ditlin, qui n'est jamais très expressive dans le visage, mais qui semble quand même un petit peu déçue. On peut la comprendre, bien évidemment. Mais arriver en finale, c'est déjà tellement prestigieux et ils peuvent être tous fiers. Finalement. On rappelle que ce sont des notes qui les départagent.
0: Lionel Martin.
1: Lionel Martin, ce jeune Allemand de 23 ans qui disait que la mission la plus importante d'un musicien, c'était de transmettre la joie. On peut dire qu'il a accompli sa mission. Lionel Martin était toujours très souriant, comme à son habitude. Et qui va lui aussi à présent saluer chacun des membres du jury qui nous avait éblouis dans Penderecki à la demi-finale, notamment. Ce sont, c'est vrai, en fait, tous des musiciens, alors outre les qualités violoncellistiques, qui ont des personnalités très fortes, et ça transparaît dans leur jeu. C'est vrai que ça n'a pas dû être facile finalement pour les membres du jury de les départager. Bon, il n'est jamais simple de départager la musique, on le sait, on le répète à chaque fois. Et même les musiciens qui s'inscrivent au concours le savent. La musique est par nature inclassable, on est tous différents. Il y a autant de musiciens, d'interprètes, de musiciens, voilà, de musique. Mais c'est la dure loi des concours, on met des notes. Et il y a un classement qui en sort, mais qui ne dit rien évidemment de leur valeur. Lionel Martin, qui reçoit son bouquet lui aussi.

0: Krzysztof Michalski.
1: Krzysztof Michalski, finaliste polonais qui s'était produit hier dans le premier concerto pour violoncelle de Shostakovich, qui avait séduit quand même pas mal de personnes par son discours, par son jeu, par sa personnalité. Encore une fois, on y revient. Christophe Michalski, qui a étudié d'ailleurs une partie en Belgique, une partie de son temps en Belgique, dont 2 ans à Musica Mundi, qui revient de temps en temps aussi à Anvers et qui parlait donc très bien français. Voilà Christophe Michalski, qui salue lui aussi tous ses membres du jury extrêmement souriants. D'ailleurs, les membres du jury sont parfois eux-mêmes surpris du palmarès, puisque je vous le disais, ce sont des notes et donc les classements, ils le découvrent. En même temps que nous, c'est Gilles Ledur qui se le voit remettre par un huissier. Alors là, il y a des photos qui se font. Ouais, Ettore Pagano, Taeyeon Kim et Lee Lanko, donc le trio de tête, on va dire, c'est une appellation, voilà, vous en conviendrez, pas la plus adéquate, mais au moins vous voyez de quoi je veux parler, qui se font prendre en photo. Il y a quand même beaucoup de complicité qu'on ressent parmi tous ces finalistes. Alors je ne sais pas, certains doivent certainement se connaître d'autres concours, mais c'est vrai que la particularité du concours Anne-Elisabeth, et ça depuis sa création, c'est qu'ils soient mis au même niveau, et quoi de mieux que de les mettre dans un endroit où ils apprennent un concerto à poser, où ils apprennent
0: Dilshot à poser. Dilshot Narzilaev.
1: Dilshot Narzilaev, qui se présentait pour la deuxième fois en fait au concours Anne-Elisabeth. Il s'était présenté lors de la première édition avec Bruno Philippe et Astrid Serranossian, qui avaient été nos invités. Et il est revenu donc cette édition-ci. Jusqu'en finale. Et il nous avait livré un concerto un peu moins convaincant, le premier concerto pour violoncelle de Shostakovich. On avait été plus séduit par sa demi-finale. Dilshot Narzilaev. Mais donc oui, je crois qu'il y a énormément de complicité qui lie tous ces musiciens et l'épreuve qu'ils ont traversée. Et puis le fait de compter les uns sur les autres, de se soutenir. C'est un stress immense qu'on, je ne crois pas qu'on puisse imaginer tant qu'on n'est pas monté sur une scène. Et quand on est seul face à son mental, face à ses idées, face à ses angoisses, je pense que quelque chose d'humain et de très puissant se noue entre tous ces finalistes. Voilà pour Dilshot Narzilaev qui va recevoir son bouquet de fleurs remis par Stéphanie Courten en personne.

0: Ivan Sendecki.
1: Ivan Sendecki, il est russe, il a 29 ans. Et il est lui aussi très chaleureusement applaudi par la salle Henri Leboeuf du Palais des Beaux-Arts de Bruxelles. Lui aussi, c'est son deuxième concours. Il était venu à la dernière édition en 2022, mais il s'était arrêté aux portes de la finale. Il était en demi-finale. Il avait confié à nos collègues de la télé, Pierre Solo et Caroline Veil, qu'il était revenu parce qu'il voulait terminer ce qu'il avait entrepris. Et donc, passer en finale du concours Anne-Elisabeth, c'est chose faite. Il doit certainement être un peu déçu de ne pas figurer parmi les six lauréats, quoique je ne suis pas du tout dans sa tête et qu'il est peut-être déjà très heureux d'être en finale, mais c'est humain, bien évidemment. Tous ces finalistes espèrent, bien évidemment, recevoir un prix. Et on le leur souhaite toujours, Ivan Sendecki. Et qui salue Anne Gastinel, qui a un petit mot pour pratiquement tous les finalistes. Et voilà, Ivan Sendecki qui va... Vous l'entendez, hein ? Il a été très apprécié. Il reçoit lui aussi son bouquet de fleurs. Et il salue encore une fois le public.
0: Majesteit, dames en heren, mesdames et messieurs, ladies and gentlemen, nous clôturons ainsi cette session du concours Reine-Elisabeth 2026 dédié au violoncelle. Un moment intense et fraternel que nous avons eu la chance de partager. Ik wil u allen hier en bij u thuis van harte danken voor uw enthousiaste aandacht en steun. En wij zien u graag terug voor de wedstrijd Zang in 2027. Bonne nuit, goede nacht, good night en... Stéphanie Courten could have said, and yes, we can live without a mobile phone.
1: Oui, on peut vivre sans un téléphone portable. Il faut le couper au concert et puis les finalistes l'ont prouvé, on peut vivre déconnecté. Les membres du jury se retournent pour applaudir ces 12 finalistes. Ainsi que le public, Sa Majesté la Reine Mathilde se lève à son tour. Et la voici qui salue le public et qui quitte le Palais des Beaux-Arts de Bruxelles. Alexandre de Bru, voilà ce palmarès. Qu'est-ce que vous en pensez brièvement ?
2: À titre personnel, voilà, je m'attendais peut-être à certains classements différents, mais de toute façon, j'ai envie d'être très Jacques Martin ce soir. Ils ont tous gagné, quelque
1: part. Voilà. Oui, je pense qu'on peut le dire sans exagérer.
2: Non,
1: ils ont tous
2: parce
1: gagné.
2: Qu'ils sont tous formidables. Et je leur souhaite vraiment la plus belle des carrières à chacun d'entre eux. Et de toute façon, voilà, on a quand même de très très beaux classements.
1: On a un très beau classement et je rappelle donc à nos auditeurs que c'est Alvaro Lozano Camés qui remporte le prix Musique 3. C'est à lui que vous avez décidé de l'attribuer. Et donc, c'est donc ce jeune Espagnol de 20 ans que vous aurez le plaisir de retrouver lors du Festival Musique 3. Ce sera le dimanche 28 juin à 15h. Il me reste à vous remercier, Alexandre de Bru, d'avoir été avec moi toute cette semaine marathon.
2: Et moi donc, chère Cécile, merci infiniment pour votre accueil magnifique à vous, à toute l'équipe de Musique 3 et de RTBF. Vraiment, je vous remercie infiniment. C'était une merveille pour moi. Je vous remercie.
1: Merci à vous. Et c'est vrai, toute l'équipe, vous le disiez, parce que alors, bon, on nous entend nous au micro, mais il y a toute l'équipe administrative qui nous soutient, qui met tout en place, toute l'équipe technique. Ils sont énormément ce soir. Il y avait Hélène Bourgois qui était avec nous toute la semaine à Beaux-Arts pour la retransmission à Reyers. Il y a eu Bertrand Van Varenberg, il y a eu Cyrielle Cour et ce soir, il y a Francis Willems. On les remercie, vraiment toute l'équipe, que ce soit Musique 3 et RTBF. On vous remercie à vous, chers auditeurs, d'avoir été avec nous, d'avoir interagi avec nous pour vos messages, pour votre soutien, pour votre écoute, le plaisir de, voilà, d'avoir vos retours sur l'imposé, sur les finalistes, pour vos votes. En tout cas, on vous souhaite de passer une bonne nuit, puisqu'il est déjà 1h moins 10 pratiquement. Et on vous dit à très bientôt. Merci encore.
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